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0: 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L'heure de faire un point complet sur l'actualité internationale avec vous, Fabrice Le Grier. Bonjour Fabrice.
1: Bonjour Paul, bonjour à tous.
0: Et dès le début de votre journal, ce reportage aux côtés des équipes de SOS Méditerranée.
1: Oui, l'association qui a commencé ses sauvetages en mer il y a 10 ans maintenant et qui organise une série d'événements ce samedi à Marseille à l'occasion de la Journée mondiale des réfugiés. Un accord de cessez-le-feu conclu entre Israël et le Hezbollah au Liban, et ce après une journée particulièrement meurtrière hier dans le sud libanais. Les frappes israéliennes ont fait au moins 47 morts. Une escalade des tensions qui mettait en danger le protocole d'accord visant à mettre fin à la guerre entre les États-Unis et l'Iran. La fin des hostilités au Liban étant un prérequis. Explication à venir. Dans ce journal également, la colère du Cameroun après l'interception ces dernières semaines de 2 pétroliers fantômes russes. Pétroliers battant pavillon camerounais. Yaoundé dénonce une utilisation frauduleuse de ce pavillon. Et puis l'Europe qui suffoque face à la canicule avec des pics de température qui devraient atteindre des records pour un mois de juin, et cela devrait durer. Comme chaque année, le 20 juin marque la Journée mondiale des réfugiés, journée dédiée aux personnes contraintes de fuir leur pays. À cette occasion, SOS Méditerranée, qui a commencé ses opérations de sauvetage en mer il y a 10 ans, organise aujourd'hui des tables rondes, des projections, ainsi qu'un concert de soutien à Marseille. L'association qui voit ses opérations rendues compliquées par le contexte politique européen. Notre correspondante Sophie Bourlet les a rencontrées.
2: 43 000 personnes secourues en mer Méditerranée, dont une sur quatre étaient des enfants. À Marseille, l'ONG de sauvetage en mer SOS Méditerranée dresse le bilan de 10 ans d'opération. Sophie Beau est cofondatrice et directrice générale.
3: Mais c'est toujours le même constat aujourd'hui qu'il y a 10 ans. Tant qu'il y a des personnes qui meurent en mer, moi en tant qu'humanitaire, je ne peux pas me dire que je reste indifférente face à cela.
2: En mer, les États sont tenus de porter assistance aux personnes en détresse, mais depuis que l'Italie n'est plus en charge de la protection de la Méditerranée centrale, il n'y a plus aucun moyen de sauvetage étatique dans cette zone très meurtrière.
3: Depuis juin 2018, la responsabilité de la coordination des secours a été transférée aux gardes-côtes libyens, qui eux sont absolument défaillants, et il y a une grande porosité entre les réseaux de traite humaine et les gardes-côtes libyens. Et ce sont ces mêmes gardes-côtes libyens qui sont censés appliquer maintenant cette politique d'externalisation de la gestion des frontières qui a été mise en œuvre par l'Europe.
2: Le bateau de l'association, l'Ocean Viking, est souvent empêché par l'administration de naviguer, ralentissant les opérations. Depuis 2014, au moins 26 700 personnes ont perdu la vie en tentant de traverser la mer à la recherche d'un lieu sûr, selon l'Organisation internationale pour les migrations.
1: Sophie Bourlet. Un nouveau cessez-le-feu au Liban, cette fois-ci négocié directement entre Israël et le Hezbollah. L'ambassadeur israélien aux États-Unis a déclaré que son pays s'engageait à cesser les hostilités, à condition que le groupe armé chiite en fasse autant. La situation reste toutefois tendue. Le premier ministre israélien, Benjamin Netanyahou, promettait hier encore de faire payer un prix très lourd au Hezbollah. Un accord annoncé hier après une journée particulièrement meurtrière. Les frappes israéliennes ont fait 47 morts et une centaine de blessés dans le sud libanais. 4 soldats israéliens, dont un haut gradé, ont par ailleurs été tués. Un regain de violence au Liban qui serait l'une des explications du report des négociations entre les États-Unis et l'Iran qui était prévu ce vendredi en Suisse, car l'Iran a fait de l'arrêt des combats au Liban l'une de ses exigences, Guillaume Delteil.
4: C'est une médiation entre Israël et l'Iran qui a permis d'obtenir ce cessez-le-feu. La République islamique est certes le parrain du Hezbollah libanais, mais en étant en première ligne de ces négociations, plutôt que le Hezbollah lui-même, le régime de Téhéran montre une fois de plus qu'il considère les fronts iraniens et libanais comme étant pleinement liés. C'est une position constante de la part de Téhéran depuis le début des négociations avec les États-Unis. La République islamique a refusé de discuter d'une issue au conflit sur le seul volet iranien, une exigence à laquelle les États-Unis, d'abord réticents, avaient finalement accédé. Le protocole signé cette semaine par les présidents des deux pays déclare la cessation immédiate et définitive des opérations militaires sur tous les fronts, y compris au Liban. Mais sur le terrain, les affrontements entre Israël et le Hezbollah se poursuivaient et l'Iran ne pouvait accepter de voir une de ses exigences clairement affichées immédiatement bafouée. Téhéran avait également un avantage. Les critiques et mises en garde adressées par Donald Trump et son vice-président à Israël lui ont indiqué qu'il était possible d'accroître la pression sur le gouvernement Netanyahou.
1: Et concernant les négociations entre les États-Unis et l'Iran, Steve Witkoff, l'émissaire de Donald Trump, est actuellement en route vers la Suisse, selon l'agence américaine Axios. Il doit participer au premier cycle de négociations sur le nucléaire iranien qui devait officiellement débuter hier. Le chef de la diplomatie du Pakistan, médiateur dans ce dossier, doit lui rencontrer ce dimanche au Caire ses homologues égyptiens, saoudiens et turcs, eux aussi impliqués dans les tractations. Le Tagore, le Smirtos et à nouveau les protestations du Cameroun. Le Tagore, c'est ce pétrolier de la flotte fantôme russe intercepté le 7 juin dernier au large de la Bretagne par les autorités françaises. 7 jours plus tard, un autre pétrolier, le Smirtos, a lui été arraisonné par l'armée britannique dans la Manche. Et là encore, le navire a été présenté comme battant pavillon camerounais, Amélie Tullet.
5: Comme pour le navire Tagore, le ministre des Transports de Yaoundé dénonce une utilisation frauduleuse du pavillon camerounais. Dans son communiqué daté du 15, Jean-Ernest Massénan Galébibé précise que le Smirtos ne figure plus sur le registre camerounais depuis 3 semaines. Par conséquent, selon lui, le Cameroun ne peut pas être tenu responsable des activités illicites du bateau. Le Cameroun s'est engagé il y a 2 ans à identifier tous les pavillons de complaisance qui aident la Russie à contourner les sanctions européennes sur ses produits pétroliers. L'Union européenne a fait pression mettant dans la balance le décaissement de 15 millions d'euros. Et c'est dans ce contexte que Vincent Gaudiot, fondateur de la société Amanar Advisor, spécialisée dans l'intelligence économique, perçoit les communications du ministre.
6: Surtout pour ne pas voir les aides européennes être de nouveau suspendues, puisqu'on parle quand même de sommes assez conséquentes. La difficulté pour le Cameroun, c'est effectivement de maintenant assainir une situation en globalité. La difficulté pour tous les pays concernés, c'est de pouvoir suivre les différents changements de nom et de propriétaires et de pavillons pour ces bateaux-là.
5: Un processus freiné par un manque de moyens en interne, mais aussi, selon Vincent Gaudiot, par l'influence russe dans les milieux dirigeants camerounais. Selon l'expert, une quarantaine de navires battant pavillon camerounais participent toujours à la flotte fantôme russe qui contribue à financer la guerre en Ukraine.
1: Amélie Tullet et la guerre en Ukraine, justement. Et cet ultimatum lancé par Volodymyr Zelensky au président biélorusse Alexandre Loukachenko. Il lui laisse une semaine pour démanteler des stations qui servent de relais pour les drones russes afin de viser les villes ukrainiennes. S'il ne le fait pas, nous le ferons. Voilà ce qu'a lancé le président ukrainien qui affirme que des civils et des enfants sont tués ou blessés chaque jour à cause de cela. Des stations relais qui sont déployées le long de 2 régions frontalières entre l'Ukraine et la Biélorussie. Par ailleurs, le président polonais Karol Nawrocki a décidé de retirer à Volodymyr Zelensky la plus haute distinction du pays, l'ordre de l'aigle blanc qui lui avait été attribué en 2003 au nom de la solidarité entre les deux pays. Sanction qui fait suite à une mesure prise par l'Ukraine qui a renommé une unité de son armée au nom d'un groupe de combattants nationalistes, groupe tenu pour responsable de la mort de plus de 100 000 Polonais lors de la Seconde Guerre mondiale. Une décision polonaise que Kiev qualifie d'erreur stratégique et de méprisante. Nouvelle offensive des États-Unis contre l'un de leurs partenaires commerciaux. Cette fois, elle vise l'Allemagne. Washington a lancé une enquête pour déterminer si les Allemands payent le juste prix pour des médicaments américains vendus sur leur sol. Cela pourrait valoir à Berlin des mesures de rétorsion, en particulier de nouvelles taxes sur les exportations allemandes, Claire Fage.
7: Tout indique que l'Allemagne met en place des politiques de prix et des pratiques déloyales sur les produits pharmaceutiques innovants, accuse le département américain au commerce. Washington reproche à l'Allemagne, qui négocie les prix des médicaments avec l'industrie pharmaceutique depuis une quinzaine d'années, de ne pas rémunérer suffisamment les dépenses de recherche et développement des firmes américaines. En ligne de mire notamment, le coupe-faim Mounjaro contre l'obésité, produit par l'américain Eli Lilly dans une usine allemande, mais dont le groupe américain voudrait rapatrier la production aux États-Unis. Le ministère allemand de la Santé a confirmé être au courant d'informations sur cette enquête américaine qui devrait aboutir à des auditions en septembre prochain. Des discussions sont en cours avec les États-Unis sur les prix des médicaments, a reconnu la porte-parole du ministère allemand. Le bras de fer intervient alors que les autorités de Berlin viennent d'annoncer une nouvelle réforme du système de santé allemand, déficitaire à hauteur de 20 milliards d'euros.
1: Explication signée Claire Fage. L'Europe face à son 2e épisode de canicule en moins d'un mois, avec des niveaux d'alerte élevés en Espagne, au Royaume-Uni, en Allemagne, en Suisse et en France, où cet épisode s'annonce durable. durable et intense. Le pic est attendu entre demain et mardi avec des pointes à 40 degrés. Ce matin, le Premier ministre Sébastien Lecornu va activer le centre interministériel de crise du ministère de l'Intérieur. Des renforts seront déployés au cas par cas aux urgences des hôpitaux. Les oraux du baccalauréat prévus lundi et mardi après-midi ont été décalés de quelques jours dans plusieurs académies. Et par précaution, plusieurs villes ont d'ores et déjà annulé les événements liés à la fête de la musique ce dimanche. Un épisode qui s'étend aussi de la Hongrie à la Slovaquie en passant par l'Autriche. La Coupe du Monde de football et l'Algérie qui décide de saisir la FIFA au sujet de l'arbitrage de son match contre l'Argentine mardi dernier. Les Algériens ont été battus 3-0. Ils dénoncent une injustice après trois actions non sanctionnées, notamment un tacle effectué par Lionel Messi et qui, selon eux, méritait clairement un carton rouge. Et puis à propos de Lionel Messi, l'état de santé du père et agent de la superstar est au centre de l'attention en Argentine. Jorge Messi se remet actuellement d'un problème de santé. Sa famille l'a confirmé hier tout en appelant au respect de sa vie privée. Il faut dire que depuis mardi soir, les spéculations vont bon train, Théo Conscience.
8: Tout commence quand Lionel Messi éclate en sanglots après avoir ouvert le score contre l'Algérie mardi soir. J'ai traversé des jours compliqués, ça n'a rien à voir avec le sport, explique-t-il pudiquement à l'issue de la rencontre. Le lendemain, un journaliste révèle que le père et agent du capitaine de la sélection, Jorge Messi, a des problèmes de santé.

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1: Salima, maintenant il est l'heure de la diffusion d'un journal provenant de Genève et qui nous est proposé par la rédaction en français de l'ONU. 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
2: Bonjour à toutes et à tous, Christina Silvero pour ce bulletin de Nu Info. À la une, mémorandum entre les États-Unis et l'Iran, l'AIEA se dit prête à passer à la phase technique. Depuis Haïti, Antonio Guterres appelle à saisir la chance offerte par la force de répression des gangs. Enfin, enfants dans les conflits armés, les États deviennent les premiers auteurs d'exactions. Le chef de l'Agence internationale de l'énergie atomique a salué jeudi la signature d'un mémorandum entre les États-Unis et l'Iran destiné à mettre fin à la guerre. Le texte prévoit notamment la réouverture du détroit d'Ormuz à la navigation, des négociations sur l'enrichissement de l'uranium iranien et une réaffirmation par Téhéran qu'il ne cherche pas à se doter de l'arme nucléaire. Pour Rafael Grossi, le rôle confié à l'AIEA constitue une base solide pour avancer. Le temps est désormais venu de transformer ces engagements politiques en mesures concrètes de vérification.
3: C'est un moment de circonspection et de travail technique. Donc les possibilités sont là, selon ce qu'on a vu. Le mémorandum mentionne d'une manière générale, et c'est normal que cela soit comme ça, parce que tout le travail technique, on doit décliner tous ces principes d'ordre général dans des pas concrets, les pas à suivre. Donc moi, je pense qu'il serait sage pour moi aujourd'hui de m'abstenir de mentionner l'un ou l'autre alternative. Vous avez vu que les textes mentionnent, oui, la possibilité d'un travail technique d'abaissement de niveau d'enrichissement, mais à partir de cela, il y a plusieurs possibilités qui s'ouvrent. C'est un moment d'énorme responsabilité pour nous, pour tous, pour essayer de consolider ce qui a été acquis à travers le mémorandum. Il y a un travail technique, il y a certaines inspections qui se passent encore, pas au niveau et aux endroits où l'on devrait être, mais il y a des contacts. Moi-même, je suis en contact avec les autorités iraniennes. Mais c'est maintenant qu'on peut commencer, pour de vrai, ce travail technique.
2: Pour la première fois depuis des années, on entrevoit le bout du tunnel. C'est le message d'espoir qu'a prononcé mardi à Port-au-Prince le secrétaire général de l'ONU au terme d'une visite d'un jour en Haïti. Pour Antonio Guterres, le déploiement de la force de répression des gangs offre une occasion à ne pas laisser passer pour faire reculer les gangs et remettre le pays sur la voie de la sécurité et de la transition politique. Monsieur Guterres a exhorté la communauté internationale à se mobiliser en soutenant la force, les institutions haïtiennes, la réponse humanitaire et le relèvement. Depuis le début de l'année, les violences aux mains des gangs ont fait plus de 2300 morts. En moyenne, plus de 20 femmes et filles ont été agressées chaque jour et près de 1,5 million de personnes poussées à fuir leur foyer. Après avoir rencontré des familles déplacées à Port-au-Prince, le chef de l'ONU a rappelé que les Haïtiens n'attendaient pas de la compassion, mais des actes.
4: J'étais profondément ému en ayant l'occasion de parler avec un groupe de femmes qui avaient été victimes d'horribles violences sexuelles, mais qui restaient attachées à son pays, restaient attachées à tout faire pour que les gangs soient battus et pour que la violence soit détruite et pour que les élections puissent se rendre. Même avec une souffrance énorme, elles étaient conscientes des problèmes du pays et complètement engagées pour aider à résoudre ces problèmes. C'est quelque chose qui m'a rendu profondément ému et qui crée une énorme responsabilité à la communauté internationale.
2: Plus de 38 000 violations graves commises contre près de 25 000 enfants ont été recensées dans le dernier rapport annuel de l'ONU sur les enfants et les conflits armés. Le document couvre 6 violations graves, les meurtres et mutilations, le recrutement d'enfants soldats, les enlèvements, les violences sexuelles, les attaques contre les écoles et les hôpitaux, ainsi que le refus d'accès à l'aide humanitaire. Pour la première fois depuis la création de ce mécanisme de surveillance de l'ONU, les forces étatiques sont responsables de davantage de violations graves contre les enfants que les groupes armés non étatiques. Selon la représentante du secrétaire général sur les enfants et les conflits armés, Vanessa Fraser, cette évolution est inacceptable. Elle reflète à la fois le recul du respect du droit international et une transformation des conflits. Les combats se déplacent vers des zones habitées, des armes explosives à large rayon d'impact y sont utilisées et les enfants en paient le prix. Vanessa Fraser.
5: Ce que les enfants me racontent est bouleversant. Aucun enfant ne devrait avoir à vivre ce qu'ils ont vécu. Nombre de ces violations auraient pu être évitées. Les acteurs étatiques peuvent faire des choix opérationnels délibérés. Si vous ciblez une usine de drones et que vous savez qu'une école se trouve à côté, vous devez choisir des armes et des méthodes qui évite de faire des victimes civiles. Certains nous disent que l'école ou l'hôpital n'était pas la cible visée. Pour notre mandat, cela ne change rien s'il existait d'autres moyens d'agir qui auraient permis de réduire les dommages causés aux civils. Ce sont des choix opérationnels. Même les armes assistées par l'intelligence artificielle nécessitent une supervision humaine. On ne peut pas simplement fournir à un système de drones des caractéristiques générales et s'attendre à ce qu'il distingue correctement les civils. Ce sont des choix humains. Les décideurs doivent faire le meilleur choix conforme au droit international humanitaire et à la protection des civils. Nous ne pouvons pas accepter que des acteurs étatiques qui sont censés agir dans le respect du droit agissent eux-mêmes en dehors de celui-ci.
2: Voilà, fin de ce bulletin de l'ONU Info. Merci de votre fidélité. À bientôt.

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Chères auditrices et auditeurs, ainsi se termine la nuit sur Alternante FM et commence maintenant la matinale du week-end. Dans cette matinale, vous retrouverez à 7h, 8h et 9h les informations complètes nationales et internationales en français de Radio France Internationale. En plus de notre programme musical éclectique, nous vous proposons différents magazines. À 7h20, retrouvez le magazine hebdomadaire de la rédaction en français de l'ONU, l'Organisation des Nations Unies. À 8h20, nous vous diffusons un magazine de longue porteuse, un magazine inclusif engagé dans l'insertion, l'éducation aux médias et à l'information. À 9h15, François Bernard vous proposera le magazine Les Archives de l'écologie. Avec des émissions réalisées par Arnaud Jouve au début des années 2000, il vous expliquera les raisons des problèmes climatiques et écologiques actuels de notre planète. Problèmes qui, comme nous le savons, sont connus depuis bien longtemps et ne font qu'empirer. Et maintenant, dans quelques secondes, le journal d'information de 7h de Radio France Internationale.

0: les 5h en temps universel, 7h ici à Paris.
1: Clotilde Dumay.
0: Bonjour à tous, ravi d'être avec vous pour les 3 prochaines heures d'information comme d'habitude. On sera sur tous les continents et ça commence tout de suite avec le journal. Bonjour Julien Coquelrem.
2: Bonjour Clotilde, à la une, la journée mondiale des réfugiés. Aujourd'hui, leur nombre est en baisse à l'échelle mondiale sur un an, mais leur situation est de plus en plus difficile. Les politiques anti-immigration se multiplient et se durcissent, notamment aux États-Unis où un centre de détention en Floride est en train de fermer ses portes. Les ONG y ont dénoncé des conditions de détention qui s'apparentent à de la torture. Dans l'actualité également, un nouveau cessez-le-feu conclu hier entre le Hezbollah et Israël après une journée particulièrement meurtrière au Liban. Dans ce journal aussi, la Coupe du Monde de football et le Maroc qui se rapproche des 16e de finale avec sa victoire 1-0 contre l'Écosse cette nuit. Et puis la canicule en Europe qui pourrait battre des records. Le réchauffement climatique rend ce type d'événement de plus en plus exceptionnel et imprévisible, vous l'entendrez.
0: Ils sont plus de 41 millions dans le monde selon l'ONU. Ce 20 juin marque donc comme chaque année la journée mondiale des réfugiés.
2: Et en 2025, selon le Haut Commissariat pour les réfugiés, près de 5,5 millions de personnes ont fui la violence et les persécutions en quittant leur pays. Une nouvelle journée mondiale des réfugiés dans le contexte qu'on connaît. Le durcissement généralisé des politiques à l'égard des exilés. L'Union européenne vient d'approuver une réforme qui facilite les expulsions et ouvre la voie à des centres de rétention hors de l'UE pour les déboutés du droit d'asile. Le Pakistan et l'Iran expulsent massivement des réfugiés afghans. Et aux États-Unis, le retour au pouvoir de Donald Trump s'est accompagné d'une politique anti-migrants particulièrement violente, comme l'a montré par exemple le cas du centre de détention des Everglades en Floride, surnommé Alligator Alcatraz. Il avait été ouvert en juillet 2025 par le gouverneur républicain Ron DeSantis. Le parti a même vendu des t-shirts et des casquettes siglées du nom du centre. Mais il est en train de fermer, dénoncer notamment pour ses conditions de détention, Justine Fontaine.
0: Il ne reste plus personne dans ce centre de détention, le plus inhumain du pays selon Adriana Rivera de la coalition des immigrants de Floride. Jusqu'à 1400 personnes étaient retenues dans d'immenses tentes dans une zone humide près de Miami. Privation de sommeil, toilettes hors d'usage. Depuis des mois, des ONG dénonçaient des conditions sanitaires désastreuses et des pratiques punitives qui peuvent s'apparenter à de la torture selon Amnesty International.
3: Ils ont commencé à transférer les personnes vers d'autres centres de détention il y a un mois environ. Elles ont été éparpillées à travers les États-Unis.
0: Quelques migrants seulement ont été libérés. La plupart des familles ne savent pas où ont été envoyés leurs proches. Pour Adriana Rivera, le gouverneur de Floride, Ron DeSantis, a été rattrapé par le coût faramineux du projet, estimé à plus de 600 millions de dollars.
3: Ça coûte très cher aux contribuables de Floride et on est en année électorale, notamment pour élire le gouverneur. La fermeture du centre symbolise à quel point de l'argent public a été gaspillé par le gouverneur Ron DeSantis pour monter un cirque médiatique et tenter de montrer qu'il était encore plus anti-migrant que Donald Trump.
0: Le centre pourrait fermer officiellement à la fin du mois.
2: Justine Fontaine.
0: Eux ne sont pas réfugiés, mais déplacés de force dans leur propre pays.
2: 1 million de Libanais poussés sur les routes par les frappes israéliennes depuis le début du mois de mars de l'offensive de l'État hébreu et de son invasion du sud du pays. De nombreux habitants ont encore fui leurs habitations hier après de violents bombardements. 47 morts côté Libanais, alors que l'armée israélienne a fait état de son côté de la mort de 4 de ses soldats. C'est au terme de cette journée particulièrement meurtrière qu'Israël et le Hezbollah sont convenus ce vendredi d'un nouveau cessez-le-feu, alors que celui d'avril, qui n'a jamais été respecté, n'incluait pas le groupe armé chiite. C'est difficile de savoir si cette nouvelle trêve sera respectée. Israël annonce aussi maintenir son occupation dans ce qu'elle qualifie de zone de sécurité dans le sud du pays, mais le protocole d'accord signé par l'Iran et les États-Unis en début de semaine prévoit bien la fin de la guerre au Liban. La question du retrait des forces israéliennes se pose donc aujourd'hui. Qu'en pensent les habitants du nord d'Israël, régulièrement visés par le Hezbollah? Notre correspondante Frédéric Misselin est allée recueillir leur inquiétude.
4: Ah, ça serait une très très mauvaise nouvelle. Je suis pas certain que notre Premier ministre acceptera de le faire.
5: Là, ce sera beaucoup plus difficile au quotidien pour nous, parce qu'avant qu'il y ait des troupes israéliennes au Liban, on avait vraiment des bombes. Maintenant, la situation est calme. Nous savons tous très bien que l'environnement est hostile et que ça peut être calme pendant un an, deux ans, dix ans, quinze ans, vingt ans, trente ans, mais ça peut recommencer.
6: Si toute l'armée ne se retire pas complètement de la région et se replie et garde la frontière internationale et entre le Liban et Israël, on peut vivre tranquille.
7: Quand j'entends qu'il y a des Libanais qui disent « nous on est d'accord pour signer un accord avec Israël, on veut vivre avec les Israéliens en paix, etc. » Moi je trouve ça magnifique, il faudrait que le Hezbollah soit viré complètement en fait. Et je pense qu'il y a moyen de parler. On ne peut pas s'en aller sans avoir des garanties. Pour moi, tant qu'on n'a pas vraiment ces garanties-là, qu'on n'est pas certain que ça y est, c'est bon, on peut commencer vraiment une vie normale et avoir des relations normales avec nos voisins, alors on ne doit pas s'en aller.
2: Témoignage d'Israéliens au micro de Frédéric Misselin, alors que le président libanais Joseph Aoun a plaidé pour sa part pour un cessez-le-feu global lors d'un échange avec le chef de la diplomatie américaine Marco Rubio. Dans la région, les négociations entre l'Iran et les États-Unis se font toujours attendre après leur report annoncé hier par la Suisse. Le média américain Axios annonce que l'émissaire de Donald Trump, Steve Witkoff, est finalement en route vers la Suisse, où se trouverait déjà le gendre du président Jared Kushner.
0: En Ukraine, l'ultimatum de Volodymyr Zelensky à la Biélorussie.
2: Le président ukrainien donne à son homologue Alexandre Loukachenko une semaine pour démonter des antennes radio positionnées en Biélorussie pour guider les frappes russes en Ukraine. S'il ne le fait pas, nous le ferons nous-mêmes, prévient Volodymyr Zelensky. Du côté de la mer Baltique, une quinzaine de pays membres de l'OTAN ont refermé hier deux semaines d'exercice, l'entraînement Baltops, pensé comme un message dissuasif à l'attention de Moscou. Notre correspondante Marielle Vituro a pu monter à bord de la frégate française qui y participait. Reportage.
8: Là, il y a un aéronef inconnu que j'ai classé suspect.
9: Dans le central opération, le lieu le plus secret de la frégate, l'enseigne de vaisseau Kevin prépare ses équipes à l'exercice. Comment réagir si un avion ennemi ne répondait pas aux sommations?
10: C'est la menace qui va la plus vite. Un avion de chasse en ordre de grandeur, c'est une vingtaine de kilomètres. En une minute, ça laisse peu de temps à l'improvisation.
9: Une menace qui peut être tout à fait réelle. Le commandant de la frégate, Martin Redouté.
11: On a constaté des évolutions des forces russes à proximité du bâtiment. Notre posture, c'est de faire en sorte dans ces cas-là que notre attitude ne soit pas perçue comme agressive puisque nous sommes dans un scénario vraiment défensif.
9: Les alliés ont aussi testé leur capacité de déminage pour escorter des unités dites précieuses comme des ravitailleurs. Ils ont appris à arraisonner des navires suspects comme les pétroliers de la flotte fantôme russe. Le commandant.
11: Si dans le contexte mondial actuel, on continue d'envoyer des navires et des aéronefs pour participer à Baltops, c'est bien le signe de l'importance de cette région du monde pour notre sécurité collective.
9: La frégate va encore naviguer en mer Baltique pour assurer la mission de patrouille décidée par l'OTAN début 2025. Marielle Vituro, Tallinn.
2: Et les Européens qui continuent de préparer d'éventuelles négociations sur la guerre en Ukraine avec la Russie après plusieurs semaines de débats au sein de l'Union Européenne sur la composition de la délégation qui pourrait discuter avec Moscou. Les 27 seraient parvenus à une position commune pour se faire représenter par le président du Conseil Européen, Antonio Costa, et les pays prêts à garantir la sécurité future de l'Ukraine. C'est en tout cas ce qu'a affirmé Emmanuel Macron hier soir à l'issue du Conseil Européen.
0: RFI, les 1h08 à Boston, la Coupe du Monde de football avec le Maroc qui fait un grand pas, hein, Julien, vers les 16e de finale.
2: Les Lions de l'Atlas victorieux 1-0 face à l'Écosse cette nuit. Une bonne opération avec un but dès la deuxième minute de l'attaquant Ismaël Saïbari. La fin de rencontre a été plus difficile, mais le Maroc n'a pas cédé et Ismaël Saïbari salue le sérieux de son équipe.
12: Tous les matchs sont importants et il n'y a pas de match facile ici en Coupe du Monde. Au final, c'est les 48 meilleures nations du monde. Donc voilà, on a tenu, on a pu marquer plus. Et malgré ça, on a eu l'état d'esprit d'équipe qui a permis de se battre au fond et ramener les trois points. L'Écosse aussi, ils sont une bonne équipe. Et, ils sont allés jouer plus dans leur qualité. C'est les longs ballons, les duels et se battre. Et nous, s'il faut ça pour gagner un match, ben on va le faire et comme aujourd'hui.
2: Et le Maroc en tête du groupe C à égalité avec le Brésil qui a battu cette nuit l'équipe d'Haïti 3-0. Hier soir, les États-Unis se sont qualifiés en 16e de finale en battant l'Australie 2-0. À l'instant, le Paraguay vient de battre la Turquie 1-0. À suivre un peu plus tard aujourd'hui, notamment la rencontre Allemagne-Côte d'Ivoire. Un match à retrouver en direct et en intégralité sur RFI si vous nous écoutez sur le continent africain.
13: Au Zimbabwe, c'est une loi qui pourrait permettre au président Emmerson Mnangagwa de passer 2 ans de plus au pouvoir.
2: Son mandat est censé s'achever en 2028, mais jeudi, la chambre basse du Parlement a approuvé un projet de loi visant notamment à faire passer la durée des mandats présidentiels de 5 à 7 ans. Le texte doit encore être débattu par la chambre haute, dominée par le parti au pouvoir. La société civile et l'opposition sont vent debout, mais ils ne sont pas seuls. Des anciens combattants, des officiers à la retraite et même certains membres du parti majoritaire ont également exprimé leur mécontentement. Lisa Fabian.
14: En mars, un haut gradé de l'armée de l'air à la retraite, Henry Mutsena, a déposé une pétition signée par un groupe d'anciens généraux et de hauts fonctionnaires s'opposant à la réforme constitutionnelle et exigeant un référendum national sur le sujet au Zimbabwe. À l'ouverture de la session parlementaire début juin, ce groupe de vétérans a publié une déclaration pour mettre en garde les parlementaires qui se rendraient complices de cet amendement dit Cap 3 qui constitue, selon eux, une violation flagrante de la Constitution. Ces réserves seraient même partagées par le vice-président Constantino Chiwenga, qui a conduit le soulèvement militaire contre Robert Mugabe en 2017 et qui espérait sans doute succéder à Emmerson Mnangagwa en 2028. Début mai, celui-ci a esquivé la réunion du Politburo de la ZANU-PF au cours de laquelle la stratégie du parti pour faire adopter le projet de loi devait être finalisée. En octobre, Constantino Chiwenga avait déjà accusé publiquement des alliés du président Mnangagwa d'avoir détourné plus de 3 milliards de dollars d'argent public, ce qui lui avait valu un recadrage de la part de certains membres influents de la ZANU-PF.
2: Lisa Fabian.
13: Et puis Julien, c'est un début d'été extrême pour des dizaines de millions d'Européens.
2: Une nouvelle vague de canicule qui pourrait bien battre des records en Espagne, au Royaume-Uni, en Suisse, en Allemagne ou encore en France, dans l'Hexagone. Météo France prévient qu'elle sera comparable à celle d'août 2023 qui avait fait 15 000 morts. D'août 2003, la température pourrait atteindre les 41 degrés par endroit en début de semaine prochaine. On pourrait observer à l'échelle du pays les journées les plus chaudes jamais enregistrées. Impossible pour l'instant de dire quand cet épisode prendra fin, c'est ce que nous explique François Gourand, prévisionniste à Météo France.
15: Étant donné la masse d'air chaud, le dôme de chaleur en fait, qui va s'inviter à partir de ce week-end sur le pays, c'est un élément météorologique qui, en fait, une fois qu'il est en place, met du temps à bouger, à évoluer. Et donc, effectivement, par nature, c'est plutôt propice à faire un épisode d'une durée conséquente. Voilà. Mais on sera effectivement, en tout cas pour ce qui est température maximale, jusqu'à 15 degrés au-dessus des normales, en tout cas 12 à 15 degrés assez fréquemment, au maximum de l'intensité probablement en début de semaine prochaine. Et pour ce qui est de la baisse des températures, pour l'instant, elle n'est pas visible de manière claire à l'échéance d'une semaine environ. Le changement climatique, le réchauffement, en fait, rend ce type d'événement chaque année plus probable. Et on rentre dans ce scénario de canicule plus intense.
16: 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Joséphine et moi-même, Salima, sommes toutes les deux dans le studio d'Alternant FM pour vous accompagner jusqu'à 10h. Joséphine, bonjour.
17: Bonjour Salima. C'est un grand plaisir d'être présent avec vous dans ce studio pour animer cette matinée jusqu'à 10h. Ce samedi, comme maintenant tous les samedis matins, en plus des infos de RFI de 7h, 8h et 9h, vous retrouverez différents magazines. À 8h20, vous retrouverez la série d'émissions de l'Onde, porteuse consacrée aux médias et à la conception de l'information. Il s'agit de la série intitulée Du biscuit. À 9h15, François Bernard nous a remis au goût du jour des archives de l'écologie datant du début des années 2000 et réalisées par Arnaud Jouve. En attendant, dans quelques instants, vous retrouverez un magazine de la rédaction de l'ONU, l'Organisation des Nations Unies qui, de Genève, nous propose son magazine hebdomadaire. Bonne matinée et bonne écoute d'Alternante FM.

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0: Bonjour à toutes et à tous, Alexandre Carrette au micro, très heureux de vous retrouver pour cette nouvelle édition de l'invité d'ONU Info Genève. La semaine dernière, le Palais des Nations a accueilli la semaine de la gestion durable des ressources de la Commission économique pour l'Europe des Nations Unies. Un rendez-vous qui a réuni experts, décideurs et États autour d'un enjeu devenu central, l'accès et l'utilisation des ressources naturelles. Au cœur des discussions cette année, les minerais dits critiques, lithium, cobalt, terres rares, des ressources indispensables pour la transition énergétique, le développement des technologies numériques et plus largement pour l'économie de demain. Mais ces matériaux posent aussi des défis majeurs, dépendance à quelques pays, délais d'exploitation très longs, impacts environnementaux et nécessité de mieux répartir les bénéfices. Alors, comment répondre à une demande en forte croissance tout en garantissant un accès équitable et durable à ces ressources? C'est la question que nous posons cette semaine à Dario Ligouti, directeur de la division de l'énergie, du logement et de l'aménagement du territoire à la Commission économique pour l'Europe des Nations Unies. Dario Ligouti, bonjour.
1: Bonjour.
0: Et un grand merci d'avoir accepté de répondre à nos questions. Alors, quand on parle de minerais critiques, de quoi parle-t-on concrètement et pourquoi sont-ils devenus si stratégiques aujourd'hui?
1: On parle d'une série de minerais. Après, il n'y a pas une définition unique mondiale de ce que c'est un minéraux critique. C'est surtout, il y a plusieurs pays qui ont leur liste de minéraux critiques, que c'est des composantes fondamentaux pour les technologies de l'énergie, dans le monde de l'énergie, technologies digitales et technologies de la défense. Par exemple, le cobalt, le lithium, le cuivre, de temps en temps, est considéré aussi un minéraux critique. Les terres rares, les fameuses terres rares sont tous considérées critiques, mais pas à cause du fait qu'ils ne sont pas disponibles. On a une grande quantité de ces minéraux. Mais c'est leur distribution, d'abord. Donc, et la deuxième fois, le fait que le raffinage, le processus de ces matières premières a lieu dans un nombre limité de pays. Ce qui engendre dans la chaîne de valeur de ces minéraux, dans le traitement de ces valeurs, des points d'étranglement, des fragilités de cette chaîne de valeur. C'est pour ça qu'ils sont considérés critiques de cette perspective. C'est parce que s'il devait y avoir un choc asymétrique, ça crée une dépendance, la fragilité de la chaîne de valeur à cause de la dépendance de un ou deux ou trois maximum gros fournisseurs de ces produits, une fois déjà sous forme raffinée, puis pourrait engendrer des problèmes de disponibilité de ces minéraux et que la demande de laquelle est en train d'exploser. Parce que comme on doit produire des panneaux solaires, des fermes éoliennes, mais aussi les technologies digitales, votre téléphone par exemple, mais aussi les technologies de la défense, qui est de plus en plus, et sont plus de plus nécessaires. Un exemple vraiment, un véhicule électrique, un automobile électrique a besoin de 6 fois le contenu en matériaux critiques de ce qui est un véhicule à moteur thermique traditionnel. Donc vous voyez la nécessité, la quantité de ces minéraux critiques nécessaires pour toutes ces technologies.
0: Alors vous dites qu'ils ne sont pas nécessairement rares et que c'est les problèmes de concentration de la production, mais est-ce que avec tout ce que vous venez de dire, le développement de l'intelligence artificielle, nos téléphones, etc., est-ce que l'offre peut suivre ou est-ce un défi à plus long terme?
1: Alors l'offre peut suivre, mais il y a deux problèmes sur la thématique de l'offre. D'abord, c'est la concentration de ces minéraux critiques. Nous, on a déjà exploité, dans le cas du cuivre par exemple, on a déjà exploité les mines les plus abordables, les plus économiquement et les plus en surface. Maintenant, on doit aller chercher des dépôts et des réserves qui sont beaucoup plus en profondeur ou avec des concentrations beaucoup plus faibles, ce qui implique la nécessité d'une extraction de matériel beaucoup plus importante pour produire la même quantité de cuivre. Ça, c'est le premier point. Le deuxième point, c'est aussi, vous savez, pour ouvrir une mine, on prend en général dans le monde jusqu'à entre 15 et 17 ans. Donc, le temps de amener ces matériaux sur le marché pour la production de toutes ces technologies est immense. Ça prend 15 ans. Nous, on a besoin de ces matériaux maintenant, pour la transition énergétique maintenant. Pas dans 15 ans. Dans 15 ans, ça restera trop tard. Et donc, d'ici, la criticalité de ces matériaux, de ces deux aspects, leur concentration, c'est pas la disponibilité, mais leur concentration dans la terre, disons. Et le deuxième, c'est le timing pour la disponibilité de ces minéraux.
2: Et aussi la dépendance stratégique du fait qu'on dépend de certains pays qui peuvent aussi avoir des basculements de gouvernement et qui peuvent subir des événements géopolitiques.
1: Alors oui, alors aujourd'hui l'extraction de minéraux bruts elle est moins concentrée que le processing que j'ai dit, que le raffinage de ces. Le raffinage, il y a en particulier il y a la Chine qui s'est positionnée depuis plus de 20 ans dans le raffinage de beaucoup de ces produits, mais pas seulement, il y en a aussi d'autres. Et donc, on a des marchés individuels pour certains de ces minéraux qui ont tous des processus différents de raffinage très, très concentrés. Et ça crée un problème, pas seulement d'un point de vue géopolitique, mais aussi d'un point de vue, par exemple, de l'impact, je veux dire, de l'impact de changement climatique, de l'impact d'une crise naturelle, un tremblement de terre ou des impacts liés au cas asymétriques géographiques différents.
2: Aussi le problème du fait que ces ressources stratégiques sont dans les mains de quelques puissances, ça fait qu'il y a de nouveau des pays qui sont en dehors du système et qu'il y a une sorte d'asymétrie par rapport à l'accès à ces ressources.
1: Alors oui. Et en fait, c'est notre travail d'ailleurs, c'est essayer d'éviter cette situation. C'est justement de rendre ces minéraux critiques disponibles pour la transition énergétique, pour toutes ces technologies qui sont nécessaires. Donc ça, c'est un rôle principal de ici chez nous, à la CEONU, de faciliter ce processus. Bien évidemment, il nécessite des temps longs, parce qu'il faut construire, il faut déjà établir des mines là où ces minéraux sont disponibles. Ou autrement utiliser mettre des usines de traitement, de raffinage. Donc tout ça, ça prend du temps, tout ça, ça prend des capitaux, et ça prend aussi, comme nous, si on veut le faire d'une façon durable, ça prend aussi de le faire d'une certaine façon. C'est pas de répéter les erreurs qu'on a fait quand on a découvert le pétrole et on a mis un peu de centrales de raffinage de pétrole un peu partout sans des considérations environnementales et sociétales et sociales primordiales. Et donc voilà, d'ici la difficulté en fait de faire face à cette criticalité.
2: Vous évoquez l'impact environnemental et sociétal de l'extraction de ces ressources. Est-ce que vraiment c'est possible d'avoir une exploitation durable de ces minerais?
1: Alors, toute activité d'extraction a un impact environnemental. Ça, c'est que c'est clair. On fait des trous, donc forcément, il y a un impact environnemental sur la biodiversité, sur la géographie, mais aussi sur les populations qui habitent dans ce pyramide. Ceci dit, il y a des façons de faire que ça peut créer des opportunités économiques pour les populations locales, et c'est un des piliers de notre travail. C'est ce qui s'appelle la value addition. Ça veut dire que de faire si que les populations qui ont la chance d'être en proximité de ces ressources, qui puissent en profiter, qui pas seulement qui comme c'est passé dans le passé, qui soient exploités pour après la richesse être générée ailleurs, mais qui aussi qu'il reste une partie de la richesse, une partie de la chaîne de valeur puisse rester là pour créer des opportunités de développement. Deuxièmement, d'un point de vue environnemental, il y a des façons de faire ces opérations qui ont quand même un impact, mais de mitiger cet impact environnemental. Et d'ici, par exemple, le travail que nous chez la CEONU on fait, c'est avec deux grand cadre qui s'appelle le United Nations Framework Classification for Resources, que c'est une méthodologie pour la classification de ces ressources sous la base des standards économiques et financiers. Bien évidemment, si c'est pas économiquement, financièrement viable, ne sont pas exploitables, mais aussi environnemental et social. Donc, les trois au même niveau. Et ça, c'est unique dans le monde, ce travail qu'on fait avec de cette méthodologie qui permet de comprendre l'exploitation de ces minéraux, quels sont les impacts sur ces trois axes. Mais après, une fois qu'on a pris la décision d'investissement, qu'est-ce qu'on fait? Pour ça, on a développé le United Nations Resource Management System, UNRMS, que c'est une série de principes qui prennent en considération tous les aspects que vous avez évoqués. Comment faire que cette richesse puisse bénéficier aux populations locales? Comment faire que l'impact environnemental soit mitigé? Comment faire que les soucis des générations futures, une mine, si on la ouvre, normalement, dure plus de 100 ans, voire beaucoup plus, il y a donc des générations dans le futur qui vont en profiter, mais aussi ils vont, à un certain moment, devoir gérer la fermeture de cette mine. Et qu'est-ce qu'on va faire à la place? Donc, tous ces aspects environnementaux, sociaux, sociétaux et intergénérationnels, ils sont pris en considération dans notre travail.
2: Alors, on voit que des grandes puissances comme les États-Unis, la Chine ont fait une priorité de l'accès à ces minerais critiques. Est-ce que il y a moyen de les faire entrer dans cette dynamique que vous expliquez de coopération internationale dans ce domaine?
1: En fait, nous, on travaille avec tous les pays du monde. Et vous avez, bien évidemment, il n'y a pas que les États-Unis et la Chine, aussi l'Union européenne avec le Euro Materials Act. Elle s'est dotée d'une politique stratégique dans ce secteur, mais il y a beaucoup de pays dans le monde, qui soient des pays de consommation comme l'Europe par exemple, ou des pays de production qui sont quand même sensibles. Tous les pays, l'Union africaine par exemple a adopté notre méthodologie parce que eux ils sont sensibles aussi à l'aspect environnemental. Bien évidemment, ils veulent pas que leur pays et leur population pâtissent des effets négatifs. Donc c'est un langage universel. Donc c'est pour ça nous on travaille afin que tout le monde puisse communiquer dans le même langage, que les mêmes considérations soient prises par tout le monde. Et donc, on travaille avec tous les pays du monde, en fait.
2: Alors, pour terminer, si le principal enjeu, selon vous, derrière cette question des minéraux critiques aujourd'hui, ce serait quoi?
1: Le principal enjeu, c'est la disponibilité de ces minéraux à court terme. Parce que les technologies, la course à l'intelligence artificielle, à la construction des data centers, c'est un peu réductif parce qu'il y a, les technologies digitales sont bien plus que l'intelligence artificielle. Mais disons, la course à l'intelligence artificielle et on a vu aussi l'impact de la crise du Golfe sur notre système énergétique qui nous pousse à accélérer la transition énergétique, nécessite de tous ces minéraux critiques en grande quantité, en quantité disponible partout dans le monde pour faciliter, pas qu'un dans certains pays, mais à niveau global, cette transition énergétique et l'adoption de ces technologies digitales de façon importante. Et c'est ça l'aspect le plus critique en ce moment, c'est la disponibilité de ces minéraux qui sont tous très particuliers, ils ont tous des marchés très particuliers en ce moment où les besoins ils sont très forts, sont très grands et en même temps la nécessité, le temps pour avoir cette disponibilité est très court.
2: Dario Legutti, un grand merci d'avoir répondu à mes questions.
3: Merci à vous.
0: Et c'est la fin de cette édition. À la réalisation, il y avait Justine Abetz et Johanna Tibessard. Un grand merci d'avoir suivi ce podcast du service de l'information des Nations Unies à Genève. L'actualité de l'ONU continue sur notre nouvelle chaîne WhatsApp ONU Info Genève et sur l'ensemble de nos réseaux sociaux. À très bientôt.

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0: Le journal international, c'est avec vous Fabrice Legrier, bonjour.
2: Bonjour Clotilde, bonjour à tous.
0: Nous serons en direct de Jérusalem dès le début de ce journal.
2: Israël qui a conclu hier avec le Hezbollah un cessez-le-feu au Liban, mais le contexte reste extrêmement tendu. Preuve en est ces nouvelles frappes menées par l'armée israélienne dans le sud libanais dans la nuit.
0: À suivre aussi ce reportage à Rwampara en RDC.
2: La RDC où l'épidémie d'Ebola progresse selon l'Organisation Mondiale de la Santé. 245 morts parmi 933 cas confirmés. L'Ituri reste l'épicentre de l'épidémie. Et vous l'entendrez sur le terrain, les personnels qui agissent aux côtés des malades ou encore des personnes décédées le font parfois au péril de leur vie.
0: Et puis ce samedi 20 juin, c'est la journée mondiale des réfugiés.
2: Hier soir, une grande veillée s'est tenue à Rome. Nous y étions, des chants et des prières pour rendre hommage aux 77 000 victimes des traversées maritimes et terrestres vers l'Europe depuis 90. Et puis toujours à l'occasion de cette journée internationale, Reporters sans frontières alerte sur l'exil des journalistes dans le monde et notamment sur le cas des journalistes russes qui, même exilés, sont en danger.
0: C'est une cinquième trêve sous très haute tension qui tente donc de s'installer au Liban.
2: Oui, Beyrouth rapporte de nouvelles frappes israéliennes qui ont fait au moins 5 morts dans la nuit dans le sud du Liban. Information de l'agence de presse officielle libanaise ANI. La réalité sur le terrain contredit donc les promesses diplomatiques. Michel Paul, on vous retrouve en direct de Jérusalem. Bonjour Michel.
3: Bonjour Fabrice, bonjour à tous.
2: Michel, ce cessez-le-feu, une énième tentative imposée sous une pression massive de Washington, semble plus précaire que jamais.
3: Oui, c'est en tout cas une trêve qui commence dans une certaine confusion. Israël, à ce stade, maintient sa ligne. Si le Hezbollah attaque, nous répliquons. Pour le gouvernement israélien, ce cessez-le-feu n'est pas un choix souverain, mais bien une parenthèse imposée par Washington. Donald Trump a personnellement exigé ce silence des armes. Et sur le terrain, l'armée israélienne reste inflexible. Sur son compte X, le Premier ministre Benjamin Netanyahou a encore revendiqué d'ailleurs hier après-midi le pilonnage d'infrastructures du Hezbollah. Plus de 150 cibles frappées en 24 heures, affirme-t-il. L'ambassadeur d'Israël aux États-Unis, Yehiel Leiter, a enfreint le mutisme israélien sur la trêve en soulignant que l'objectif est clair, le démantèlement total des capacités militaires du proxy iranien. Israël restera ancré dans la zone de sécurité du sud Liban jusqu'à la fin de cette mission, souligne le diplomate israélien. Alors Israël et le Liban doivent se retrouver à Washington mardi prochain pour un nouveau round de négociations et en attendant, cette trêve ne ressemble pour l'heure qu'un répit fragile.
2: Michel Paul en direct de Jérusalem. Et concernant les négociations entre les États-Unis et l'Iran, elles ont été reportées hier, mais pourraient finalement bel et bien se tenir, selon l'agence américaine Axios. Steve Witkoff, l'émissaire de Donald Trump, est attendu en Suisse dans la journée. Il doit participer au premier cycle de négociations sur le nucléaire iranien. Le chef de la diplomatie du Pakistan, médiateur dans ce dossier, doit quant à lui rencontrer ses homologues égyptiens, saoudiens et turcs demain au Caire.
0: Dans l'actualité également, Fabrice, la propagation d'Ebola qui s'accélère en RDC.
2: Constat de l'Organisation mondiale de la santé, malgré le renforcement des mesures de riposte sanitaire, les derniers chiffres font état de 245 morts parmi 933 cas confirmés. Une transmission accélérée signalée dans 33 zones sanitaires réparties dans 3 provinces. L'Ituri reste l'épicentre de l'épidémie avec plus de 80% des cas recensés. Sur le terrain, les équipes chargées de la désinfection, de la sensibilisation ou encore des enterrements travaillent sous pression, parfois au péril de leur vie. Reportage à Wampara de notre envoyé spécial Pascal Moulégua.
4: Je m'appelle Mama Fouraha, je suis hygiéniste.
5: Couverte d'une combinaison de protection, gants en main, cette quadragénaire sillonne chaque jour les pavillons de l'hôpital général de Rwampara en périphérie des Bounia. Sa mission, désinfecter le lieu de passage des malades et les uniformes du personnel soignant.
4: Je suis en train de décontaminer les bottes, les gants, les lunettes pour que le virus puisse mourir. Nous décontaminons avec eau savonneuse, eau claire et eau chlorée.
5: Un travail qui se poursuit aussi dans les maisons, les centres de santé ou tout bâtiment ayant accueilli un cas suspect ou confirmé. Mais ces interventions ne sont pas toujours bien accueillies, explique son collègue Elior.
6: Tout récemment, les jeunes du quartier Kisoko m'ont agressé. Ils m'ont jeté des pierres. C'est le plus grand défi. Il y a des jeunes ici à Rwampara qui ont été sensibilisés et qui ne sont plus hostiles. Mais les autres sont dangereux. Mais nous faisons notre travail.
5: Autre maillon essentiel de la riposte, les équipes chargées des enterrements des victimes ou des cas suspects. Un travail délicat dans une région où les rites funéraires occupent une place centrale. Ramazani est chef d'équipe.
7: Ils ont l'habitude de laver les cadavres, mais avec cette épidémie, ce n'est pas autorisé.
1: Ils ont l'habitude d'acheter même des beaux habits pour la dépouille. Mais avec l'épidémie, c'est le sac mortier. Parfois, ça saute comme un bien sacrilège pour la famille. Parfois, ce sont des jets de pierre. Mais parfois, ils arrivent là-bas et ils refusent.
5: Cette prise en charge systématique des dépouilles affecte également l'activité des morgues privées d'une grande partie de leur clientèle. Pascal Moulégua, Bounia.
2: Et dans ce contexte, cette annonce du ministre congolais de la Santé, la gratuité des soins dans la province de l'Ituri, une réponse tactique face à Ebola, un moyen aussi de continuer à faire face à d'autres maladies telles que le paludisme.
0: Comme chaque année, le 20 juin marque la journée mondiale des réfugiés.
2: Et cette année, elle fait notamment suite au coup de vis donné par l'Union européenne au pacte asile et migration appliqué depuis le 12 juin. S'est ajouté le nouveau règlement européen retour. Il donne le feu vert à la rétention de migrants déboutés du droit d'asile dans des centres de rapatriement créés dans des pays tiers, dits sûrs. Le dispositif est différent de l'accord d'externalisation des demandes d'asile en Albanie et d'expulsion des déboutés. Accord signé entre la première ministre italienne et son homologue albanais en 2024. Mais Giorgia Meloni ne considère pas moins les centres comme le modèle à suivre. Dans ce contexte de politique migratoire très durcie, une veillée s'est tenue jeudi soir à Rome, intitulée « Mourir d'espoir » et organisée en mémoire des 77 000 victimes des traversées maritimes et terrestres vers l'Europe depuis 90. Veillée qui a réuni une foule très dense, unie par la défense des valeurs de l'humanité. Anne Lenir.
7: Dominée par la basilique de Santa Maria in Trastevere, la place homonyme s'est remplie d'immigrés endimanchés, mêlés à des Romains, pour assister à cette veillée de chants et de prières. Adolphe Mario, centrafricain, comme son épouse, est père de 3 enfants. Il est arrivé de Libye en Italie par un couloir humanitaire en 2024.
8: Je suis étonné de voir cette communauté européenne voter une loi contre les humains. Ça fait mal. Je suis inquiet, surtout pour mes enfants.
7: Paolo Morozzo, professeur en droit privé et membre de la communauté de Sant'Egidio, lui fait écho.
9: Cet ensemble de normes impétueuses gomme malheureusement des principes de civilité que nous pensions bien ancrés.
7: Responsable du secteur immigration au sein des ACLI, les associations chrétiennes de travailleurs italiens, Gianluca Mastrovito s'est rendu dans le centre de rétention de Gjadër en Albanie, centre dont Giorgia Meloni estime qu'il représente un modèle européen.
10: Ces structures nuisent à la santé mentale des personnes à qui, très souvent, on donne des psychotropes pour les faire taire. Donc, si c'est ce modèle que l'Italie garde en tête, je pense qu'il faut vraiment s'interroger.
7: Actuellement, une 60aine d'hommes sont à Gjadër. Anne Lenir, Rome, RFI.
2: Et toujours à l'occasion de cette journée mondiale des réfugiés, Reporters sans frontières publie un rapport alarmant sur l'exil des journalistes dans le monde. En 5 ans, le nombre de pays de départ a doublé. Guerre, régime répressif. Plus de 1400 journalistes ont été poussés à l'exil pour échapper aux menaces ou à l'emprisonnement. Le cas des journalistes russes est spécifique en raison notamment des menaces qui persistent même en exil. Jeanne Cavelier est responsable chez RSF du bureau Europe de l'Est et Asie centrale.
11: La rupture pour les journalistes russes, ça a été la guerre à grande échelle contre l'Ukraine en 2022. C'est là que des lois sont passées qui ont empêché les journalistes indépendants de faire leur travail en Russie. Le système judiciaire russe est devenu un outil de harcèlement pour les journalistes en exil, avec des poursuites qui se sont multipliées par contumace pour, par exemple, fausse information, non-respect des obligations imposées aux agents de l'étranger, extrémisme, atteinte à la sécurité nationale. Et ce harcèlement s'est intensifié encore au fur et à mesure des années, avec un durcissement aussi des mesures comme la confiscation des biens, le gel d'avoir, des perquisitions répétées chez leurs proches. On voit aussi de plus en plus de journalistes inscrits sur la liste des terroristes et extrémistes, ce qui leur met des bâtons dans les roues, y compris en Europe. Il est important que les autorités nationales en Europe puissent réagir avec la mise en place, par exemple, de systèmes d'alerte à la police quand il s'agit d'un cas clair de répression transnationale d'un journaliste basé à l'étranger par le Kremlin.
2: Des propos recueillis par Yelena Tomic.
0: En Colombie, on est à la veille du second tour de la présidentielle.
2: Oui, qui succédera à Gustavo Petro, le premier président de gauche de toute l'histoire du pays. Son dauphin, le sénateur Ivan Cepeda, ou bien un millionnaire d'extrême droite, l'avocat Abelardo de la Espriella. En cette veille de scrutin, les défenseurs dans l'environnement tirent la sonnette d'alarme. En effet, la probable élection du milliardaire en tête dans les sondages est favorable à l'exploitation intensive des ressources naturelles. Angoisse les militants des territoires menacés. Camille Bougie. Jus.
12: Le secteur environnemental colombien retient son souffle. Maria Arias-Cos est défenseuse de l'environnement. Elle redoute particulièrement l'extension de l'exploration pétrolière et gazière, mais aussi la légalisation du fracking, annoncée par Abelardo de la Espriella.
13: La fracturation hydraulique implique une intervention intensive dans le sous-sol, l'utilisation de grandes quantités d'eau et des risques d'impact sur les écosystèmes et les ressources en eau.
12: Depuis le département du Caquetá, Georges Shapiro, du collectif Gardien Amazonique, observe également avec inquiétude la montée en puissance du candidat d'extrême droite.
14: Ici, le territoire porte les stigmates de décennies de pollution environnementale. Au cours des 4 dernières années, sous le gouvernement de gauche, cela a diminué de manière significative. C'est angoissant de voir un candidat qui veut revenir à ses pratiques et les amplifier encore davantage.
12: Les militants pointent aussi à un échec plus large, celui d'une campagne qui n'a pas fait de l'environnement un enjeu central. C'est ce qu'explique Maria Soto, conseillère nationale de la jeunesse.
15: Les deux projets politiques s'inscrivent dans une logique fondée sur l'exploitation et l'exportation des ressources naturelles. Il existe certes des différences d'approche, mais aucune transformation structurelle n'est envisagée.
12: Les Colombiens trancheront ce dimanche dans les urnes. Camille Bouju, Bogota, RFI.
0: L'élection qui va se dérouler dans un contexte insécuritaire assez important, on l'entendra dans une demi-heure environ, dans un reportage à Bogota signé Marine de la Moissonnière. Ce sera juste après le rendez-vous Coupe du Monde de football. Alors on parlait climat il y a un instant, Fabrice. Eh bien l'Europe affronte, elle, son deuxième épisode de canicule en moins d'un mois.
2: Espagne, Royaume-Uni, Allemagne, Suisse, épisode qui s'étend aussi de la Hongrie à la Slovaquie en passant par l'Autriche, tout comme la France où le Premier ministre Sébastien Lecornu va activer ce matin le centre interministériel de crise du ministère de l'Intérieur. Objectif, coordonner les différentes actions. Le pic est attendu entre demain et mardi avec des pointes à 40 degrés.
0: Et dans la chaleur, donc, le musée du Quai Branly fête ses 20 ans ce week-end.
2: Et le menu des festivités, bal cubain, entrée gratuite, visite guidée, projection de films, ateliers découvertes, concerts. Le musée qui célèbre les cultures extra-européennes pensées et conçues par l'ancien président Jacques Chirac a su trouver sa place dans le paysage muséal français et ce, au prix d'une révolution intellectuelle, Olivier Roger.
16: Il y a 20 ans, les ethnologues détournaient la tête quand on leur parlait du Quai Branly, trop artificiel, trop esthétisant, effaçant l'histoire des peuples au profit d'une vision de l'Europe ordonnatrice du monde. La presse américaine jugeait l'approche française condescendante. 20 ans plus tard, les critiques ne se sont pas tues, mais le musée a profondément évolué à la mesure de l'époque. Les études post-coloniales y ont droit de cité et les approches muséales tiennent désormais compte des spécialistes du Sud. Le contexte international y est pour beaucoup. Avec les demandes de restitution d'œuvres spoliées, le Quai Branly s'est retrouvé bon gré, malgré en première ligne dans ce processus qui a vu le Bénin récupérer une partie de ses trésors royaux. Le Sénégal retrouvait le sabre du héros tout couleur Eladj Omar Tall et la Côte d'Ivoire rapatriait son tambour parleur volé par les colons. En 20 ans, le Quai Branly a su s'adapter à un monde nouveau. Sa centralité dans le dialogue avec les anciennes colonies ne va plus de soi.
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0: Le monde est un océan qui se soulève. Au cœur de ces vagues résonne ce qui fait de nous des êtres vivants. Écoutons déferler cette écume. Et nous poursuivons cette semaine notre volet sur les luttes contre le tourisme de masse en Europe, cette fois du point de vue urbain. Au cœur des villes qui cherchent le développement touristique, quelque chose ronge les espaces publics et déstructure l'économie locale. Vous écoutez le quatrième épisode de l'Actu des oubliés et il se nomme « Gentrification ». Gardons d'abord en tête que le tourisme n'est pas la seule cause de la gentrification, mais qu'il participe largement à cet accaparement par l'élite économique d'espaces qu'elle a elle-même désignés pour leur cachet ou pour leur potentialité commerciale et qu'elle souhaite transformer. Alastair Bonnett écrivait en 2014 dans son livre Off the Map, en dehors de la carte, « La transformation de lieux complexes et divers en endroits simples et superficiels a pour conséquence une population culturellement vulnérable, une masse déracinée, dont l'unique lien de cohésion est l'idéologie qu'on lui impose. » Premier élément d'une transformation à grande échelle, la raréfaction et l'augmentation du prix des loyers à l'année dans les quartiers les plus prisés, phénomène d'autant plus intense depuis l'avènement d'Airbnb. À Séville, par exemple, troisième ville d'Espagne, la logique implacable du tourisme de masse fait son œuvre. À mesure qu'augmente la location touristique, plus 11% en 2023, les logements à l'année sont de plus en plus chers et de moins en moins bonne qualité. Dans le même temps, les salaires stagnent et la précarité amène son lot d'expulsions locatives. Plus de 1000 cette année, pour 15 000 à l'échelle de l'Espagne, sans compter les personnes virées de leur logement pour un projet d'aménagement urbain. Or, dans un pays qui ne connaît pas la trêve hivernale, la lutte contre les expulsions locatives a trouvé un socle associatif dans certaines villes, notamment dans la continuité du mouvement des indignés. À Séville, plusieurs organisations se sont alliées pour former le mouvement du logement. Ensemble, elles exigent un contrôle des prix du logement, une taxe agressive sur la location touristique, la création d'un parc public de logements locatifs et la dépénalisation de l'occupation de maisons pour les familles en situation d'urgence. Tous les ans, la coalition marche entre la semaine sainte et l'été pour le droit au logement et contre la touristification à outrance de la ville. L'immobilité des pouvoirs locaux et de l'entreprise chargée de la gestion du parc public de logements est pointée du doigt, alors qu'il y aurait près de 650 000 logements vides en Andalousie, dont 48 000 à Séville. Marisa Hermoso, membre de la coalition, estime.
1: Le logement est considéré comme une valeur marchande et non comme un droit fondamental, ce qui fait que les pouvoirs publics ont une attitude complètement passive face à ce qui peut se passer pour les personnes. Tout est fait pour que le pauvre reste pauvre et que le riche reste riche. Aussi, il ne nous reste que la possibilité de nous soutenir entre nous pour tenir et mener cette lutte difficile de manière constante.

0: Le mouvement se fédère notamment autour du blocage des expulsions locatives, une pratique largement répandue en Espagne qui consiste à se solidariser entre voisins, voisines, sympathisantes et amis pour faire front et empêcher l'expulsion de se dérouler. Les rues résonnent d'un slogan désormais connu. Voisin, réveille-toi, on expulse dans ta rue. Equinox raconte ainsi une expulsion empêchée à Barcelone en décembre 2022 par l'assaut PAH, d'abord par la négociation avec les propriétaires, puis celle-ci se révélant infructueuse en faisant bloc face aux Mossos, la police catalane, qui abandonne faute d'être en nombre suffisant. Bien souvent, imposer un tel rapport de force numérique suffit à repousser l'expulsion d'une quinzaine de jours, ou davantage. D'autres fois, la police arrive en force. À Séville, le 19 mai dernier, quatre activistes sont ainsi arrêtés et placés en garde à vue alors qu'ils tentent de faire cesser une expulsion. Flan Sanchez, l'une des personnes interpellées, compte au quotidien El Salto.
1: Ce n'est pas un hasard s'ils nous frappent et qu'ils nous menacent, parce qu'on est des ouvriers, des personnes solidaires avec nos voisins et nos voisines. Et ça, ça suffit pour arrêter une expulsion.
0: Autre solution, en amont ou en aval d'une potentielle expulsion, ou plus simplement pour s'organiser autrement, les ocupas ont également fleuri ces dernières années en Espagne. L'État estime à environ 10 000 le nombre de logements squattés dans le pays, avec une augmentation de 40% en 5 ans. La Catalogne concentrerait à elle seule 42% des squats, avec une augmentation de 77% en 7 ans. Le confinement, semble-t-il, a été particulièrement profitable aux ocupas, les précaires venant occuper les logements abandonnés par celles et ceux qui avaient la chance d'aller passer le confinement dans leur maison secondaire. Une nouvelle tendance voit d'ailleurs le jour depuis quelque temps. Squatter les logements mis sur Airbnb. À Séville, des affiches du collectif Ocupas Unidos ont fleuri sur les murs de la ville. Elles conseillent de louer un Airbnb pour 2 jours, de faire les copies des clés, et de revenir plus tard avec l'intention de rester plus longtemps. Supposément, squatter un logement destiné au tourisme assure de rester plus longtemps puisque le propriétaire possède plusieurs logements. Il est facile d'en trouver puisqu'ils sont listés sur Internet et il permet de bonnes relations avec le voisinage parce qu'en général, tout le monde déteste Airbnb, que ce soit à cause de la spéculation ou à cause des dérangements.

0: Mais le tourisme de masse et la gentrification ont d'autres conséquences que la raréfaction et l'augmentation du prix des loyers. Il faut aussi songer à la transformation pure et simple de l'économie locale. Comme l'indique une étude de l'Université de Barcelone, cette transformation a lieu dans tous les domaines de la société, y compris dans l'alimentaire. En effet, les primeurs et les magasins avec peu d'intermédiaires entre producteurs et consommateurs sont remplacés par des épiceries fines, où les produits transformés sont souvent chers, impliquent de la pollution et du transport. De la même manière, les boutiques pas chères, les bibliothèques de quartier, les librairies d'occasion sont évincées au profit de magasins de souvenirs ou de livres d'art, et le café se transforme en Starbucks. Et la gentrification repousse dans la périphérie les plus précaires, tandis que le centre devient une ville-musée au prix exorbitant. C'est précisément ce que sont en train de vivre les Athéniens et les Athéniennes. Comme à Barcelone, les façades parlent aux touristes. « Vous détruisez ce pourquoi vous êtes venus. Des appartes pour les immigrants, pas pour Airbnb. » Côtoie le traditionnel « Tourists go home, refugees welcome ». On écoute Marietta, membre de l'Assemblée d'Exarchia et du collectif ARG, Action contre la réhabilitation et la gentrification.
1: Athènes n'est pas exactement au niveau de Barcelone. Ce n'est pas le même niveau de gentrification. Le processus, c'est quelque chose qui se prend lieu maintenant à Athènes. Athènes, c'est devenu une destination touristique très riche, très préférée par les touristes de l'étranger. Ça crée beaucoup de problèmes pour les gens qui veulent vraiment s'installer et habiter ici. Ça a devenu trop touristique et trop cher pour les habitants. Maintenant, on commence à chasser les habitants du centre pour faire des appartements de l'Airbnb pour les touristes.
0: Une situation qui gagne l'ensemble des quartiers du centre-ville, provoquant des bouleversements majeurs pour les populations, en particulier dans les quartiers populaires. Exarchia, le quartier historique de la lutte et des squats, ne fait pas exception, même si sa capacité à l'auto-organisation semble lui donner une chance de résister.
1: Dans le quartier d'Exarchia seulement, il y avait 800 Airbnb en 2020. Dans un quartier aussi petit, il ne reste pas beaucoup d'espace pour les habitants.
2: Le quartier d'Exarchia a toujours été résidentiel.
1: C'est un quartier assez pauvre où le loyer n'était pas très cher et c'était accessible à tous les niveaux de la société. Maintenant, ça commence à changer.
2: C'est un quartier très libre et très sûr, je dirais, avec ses librairies, beaucoup de librairies, beaucoup de cafés, beaucoup d'imprimeries. Il y a la culture, des cinémas, des théâtres. C'est le centre vivant d'Athènes. Ce n'est pas le chêne et les grands magasins.
1: Et il y a aussi le squat. Il en reste encore, malgré la répression très, très, très mauvaise qu'on a subie après 2019 avec le changement du gouvernement. Une de ces squats s'appelle Notara 26. Elle est là depuis 2015 avec la grande crise des réfugiés qu'on a connue. C'était nous, les anarchistes, qui ont ouvert cet appartement-là en septembre 2015. Tous les habitants du quartier l'ont embrassé. Ils ont montré leur solidarité. Vraiment, c'était magnifique de voir la réaction des gens à ça. Maintenant, Notara 26, c'est une maison de réfugiés. Il y avait d'autres squats, mais malheureusement, la plupart de squats-là a été vidé peu à peu par le gouvernement de la droite. Parce que le gouvernement a déjà ses plans de privatiser tout, de faire toute l'Athènes comme un lieu touristique seulement destiné pour le touriste, où on va chasser les habitants du centre parce qu'ils n'auraient plus la possibilité de louer, par exemple, un appartement de 800 euros dans le centre d'Athènes. Exarchia, c'était un quartier où on pouvait trouver de petits appartements, même à 300, à 400 euros. Maintenant, ça, c'est impossible.

0: Le tourisme de masse est à la fois un prétexte et une cause à la gentrification mise en place par la municipalité et le gouvernement. Dernière attaque en date, la fermeture cet été du parc de la rue Patitionne, espace libre et public utilisé comme lieu de rencontre, de balade, voire de vie pour celles et ceux qui ne peuvent déjà plus se loger.
1: Maintenant, ils ont commencé de cibler les espaces sociaux libres. Ça veut dire le lien et le lieu d'assemblée des citoyens. La rue Patitionne, c'est la rue centrale d'Athènes. Le parc, c'était le lieu de rencontre des familles, des mères avec ses enfants. C'était un lieu de rencontre pour les citoyens. C'était pas touristique. Ils ciblent même ça. Ils ciblent en général tous les gens publics. C'est ça le problème. C'est l'envie générale, le désir général de privatiser tout, d'enfermer tout. Tout ça, c'est sur le plan de la régénération d'Athènes, de l'embellissement d'Athènes.
2: L'État, il approprie les espaces publics sous le déguisement de la sécurité. Le parc en Grèce, ils sont ouverts aussi pendant le soir. C'est un abri pour les gens qui n'ont pas de logement. Il y a beaucoup de sans-abri qui habitent toujours au parc, qui sont ouverts toute la journée, même la nuit. La tendance, c'est d'enfermer les espaces publics pour mieux le protéger, d'installer des grilles de la police et de les fermer pendant la nuit, d'interdire l'accès.
0: En 2019, la dynamique de la gentrification s'amorce, avec des chantiers qui apparaissent, la vente de grands bâtiments à des multinationales pour en faire des hôtels. La pratique d'Airbnb se délite elle aussi. Ce n'est plus une chambre qu'on loue à l'occasion, mais des immeubles entiers qui sont achetés par des promoteurs, les locataires expulsés et l'ensemble des appartements dédiés au logement à court terme. Voyant venir le danger, des habitantes et des habitants s'organisent.
1: On a créé un petit groupe qui s'appelait ARC, Action contre la régénération et la gentrification d'Athènes. D'abord, on a fait un appel ouvert à tout le monde. Comment on pourrait faire face au problème de voir notre quartier changer de caractère? Comment on pourrait faire de la recherche et trouver des exemples d'autres villes, par exemple, comme il s'est arrivé à Detroit, à Edinburgh, comment c'est arrivé là-bas et quelles étaient les résistances là-bas? Puis, un autre axe était comment l'Airbnb il fonctionne, comment il a des répercussions sur la mode de vivre de chaque quartier. Alors, les habitants, ils ont fait leur propre assemblée une fois par semaine. Ils ont essayé de trouver des moyens de faire face à ça en diffusant cette information dans les marchés en plein air, dans la rue, d'une porte à l'autre, dans tous les quartiers, pour informer les gens. Ça, c'était le premier axe. Le deuxième, c'était de faire les manifestations dans les rues. Les habitants ont ils ont organisé des marches qui ont eu de la réussite. Il y avait beaucoup, beaucoup de gens qui ont participé. Mais toutes les manifestations là, ils ont connu la répression totale par la police, parce que maintenant nous avons à faire face à un gouvernement de droite. Ils jettent les lacrymos même aux pieds des enfants. Et les policiers sont partout maintenant.
0: Effectivement, avec les travaux dits d'embellissement et de régénération d'Athènes, les habitants et habitantes se voient privés d'un nombre croissant de lieux, à l'image de ce qu'il se passe sur la colline Strephi.
1: La colline de Strephi, bien sûr, est sur Exarchia et dans l'Exarchia, et c'était une colline très libre. Il y a une place sur la colline, il y a un petit théâtre, il y avait beaucoup, beaucoup de vie dans cette colline-là. Et tout ça a été arrêté à cause de la décision de travaux de la régénération de la colline qui ont commencé sans avoir les contrôles nécessaires. Alors là, les habitants, ils étaient contre. La réponse de l'État, c'est toujours de placer la police pour interdire l'accès à tous les habitants. Maintenant, l'accès à la colline, c'est vraiment très, très, très difficile puisque la police est installée partout. On détruit la terre pour construire des rues pavées. Détruire les arbres, le parc pour construire des rues pavées et peut-être des lieux là où ils seront plus beaux, plus embellis, plus gentrifiés pour les riches et pour les gens qui ne veulent pas toucher la terre.
0: L'été dernier, le collectif ARG rédige un prospectus directement à l'attention des touristes, afin d'expliquer cette évolution malsaine que les visiteuses ponctuelles ne peuvent observer et comprendre. Si vous êtes touriste, ceci vous concerne. Exarchia est un quartier dont l'histoire moderne s'est écrite avec des luttes dynamiques et des revendications de liberté. Il est le quartier qui fleurit culturellement avec des mouvements sociaux radicaux. Le quartier qui accueille les réfugiés, qui montre une solidarité pratique, qui se tient comme un symbole contre l'État autoritaire. C'est pourquoi les autoritaires veulent l'effacer de la carte, par la répression, par le redéveloppement et la négation de notre histoire. Si vous êtes un touriste, ceci vous concerne parce que le guide qui vous a amené ici vous vend nos vies, et nos vies ne sont pas à vendre. Vous pourriez vous restaurer ou faire des achats dans des magasins touristiques alternatifs en pensant ressentir ce qu'est Exarchia. Faux. Les petites librairies, les restos de quartier et les cafés ont fermé à cause des prix élevés imposés par le marché du tourisme. Les peintures murales qu'ils vous montrent ne sont pas des monuments ni des objets d'études. Ils sont des réponses vivantes à la violence et à l'oppression. La gentrification causée par le tourisme nous force à quitter nos maisons par le biais de loyers exorbitants et d'expulsions locatives pour faire de la place aux hôtels et à Airbnb. Nous ne laisserons pas transformer notre lieu de vie en pays touristique. La Grèce dont tu rêves existe. Un jour, elle était accessible à nous aussi, mais nous n'avons plus les moyens de nous payer des vacances qui ne sont plus pensées que pour les touristes. L'Athènes dont tu rêves existe, mais elle est en train de disparaître. Sa mémoire est effacée pour correspondre aux standards d'une capitale européenne aseptisée. L'Exarchia dont tu rêves existe, mais elle n'existe pas sans ses résidents. Exarchia n'est pas un spectacle. Elle rassemble les luttes de tous les pays pour un monde juste et solidaire. Exarchia est une bataille en cours, une bataille qui sera menée aussi longtemps qu'il le faudra.

0: Et là, nous sommes par exemple en contact avec des citoyens qui sont forcés de déménager parce que leur bâtiment a été acheté par un fonds israélien, par exemple, pour en faire un grand hôtel. Alors là, on fait des activités pour soutenir les habitants et on fait aussi des manifestations devant une conférence en fait d'Airbnb à Athènes. Nous avons fait beaucoup d'événements, de discussions sur la place Exarchia où tous les habitants, les voisins, ils sont venus pour les informer, diffuser les informations que nous avons ramassées nous-mêmes pour informer les gens qu'il faut combattre l'Airbnb, que l'Airbnb amène à des pertes de logements, à des augmentations des loyers, tout ça. Pour le moment, nous essayons de faire des actions d'information plutôt. Et surtout, nous essayons de bâtir un réseau de résistance qui aurait pu avoir le pouvoir d'arrêter le changement du caractère du quartier.
1: Une lutte qui mène parfois à des victoires décisives.
0: Il y a un parc à Exarchia qui s'appelle Parco Navarino, le parc de Navarino. Ce parc-là, il y avait des plans, il y a 15 ans à peu près, d'en faire un grand parking. Alors là, les citoyens, les habitants du quartier étaient contre le parking et ils ont squatté le parc. Pour protéger les arbres, il y avait une très très très grande solidarité à cette activité-là et ils ont pu reprendre le parc des mains des entreprises privées et de l'État. Et maintenant, le parc, il existe toujours, mieux préservé, toujours par les citoyens, avec ses arbres, avec ses jardins pour les enfants, avec une petite structure où on donne du café, avec un petit théâtre pour faire des événements, des discussions, des projections, des concerts, que même les cirques viennent au parc pour les enfants. Les citoyens, les habitants du quartier, ils sont toujours actifs, ils organisent des manifestations. Ça fait maintenant plus que 10 ans que le parc est ouvert comme un squat. Ça, c'est déjà une grande réussite de la lutte.
1: Depuis 2022, la bataille d'Exarchia se concentre notamment autour de la station de métro que le gouvernement veut implanter sur la place principale du quartier. Rare espace public ombragé grâce à ses 70 arbres, elle abrite des cafés et de nombreuses activités collectives. Assemblées, marchés, activités culturelles et d'auto-organisation du quartier, dispensaires de santé, foires aux livres ou encore soirées de soutien aux personnes incarcérées.
0: Cette petite place va être complétée.

0: parcs, c'est très difficile de vivre ici et de même se promener dans les rues, hein, parce qu'il n'y a pas assez de rues pavées.
1: Bien entendu, la municipalité joue son argumentaire sur la nécessité de construire cette ligne de métro et sur son intérêt écologique. Or, pour les habitants et les habitantes, ce n'est pas tant l'existence de la ligne 4 qui pose problème, mais l'emplacement de la station sur la place cœur du quartier, imposée sans concertation. D'un point de vue strictement pratique, il n'y a d'ailleurs aucun intérêt à placer la station à cet endroit plutôt qu'à proximité du musée d'archéologie, tout proche de l'avenue Patithion, artère majeure d'Athènes, et plus distant des autres stations de métro. Barbara Zvoronou, membre du collectif Non au métro sur la place d'Exarchia, confie à Reporter. Nous ne sommes pas du tout contre une station de métro, qui est une bonne chose. C'est son emplacement que nous dénonçons, qui est totalement injustifié. Notre quartier a une histoire qui s'est bâtie sur celle des luttes du pays. Exarchia a échappé, toutes ces années, au système néolibéral. Ici, nous avons une vie citoyenne unique, fondée sur le vivre ensemble, la solidarité, l'écologie. Nous ne voulons pas que tout cela soit détruit.
2: Bien sûr que nous sommes pour les réseaux de transport public. Hein. Nous ne sommes pas contre le métro. Ça, il faut le souligner. Je veux détruire cette no-go zone, cette zone interdite. Ce sont les exactes paroles de notre maire. Ils veulent cibler le caractère de résistance. Ils veulent détruire la mentalité, le caractère de résistance du quartier. Parce que là où on installe un métro, ça change complètement le caractère du quartier.
0: Il faut dire que Exarchia n'est pas comme les autres quartiers d'Athènes parce que jusqu'à très récemment, il n'y avait nulle part la police. La police n'osait même pas entrer dans les quartiers. On ne voyait jamais de flics dans le quartier d'Exarchia. Et c'était comme une zone libre, je dirais. Elle était gérée plutôt par ses habitants. Le gouvernement de la droite veut changer ça, veut mettre tout sous son contrôle et prendre aussi le contrôle de Exarchia. Tu comprends, c'est le centre culturel. Mais surtout pour un gouvernement néolibéral, je pense que la culture n'a pas de place.
1: La place est occupée 24 heures sur 24 par la police. Des canons à eau siègent dans les avenues qui bordent le quartier. De nombreuses personnes dénoncent les passages à tabac, dont une femme sous les yeux de ses enfants. La présence policière renforcée implique d'ailleurs une angoisse quotidienne pour les habitants et les habitantes, car ici, les forces de l'État ont déjà tué. Depuis son arrivée au pouvoir, Mitsotakis mène une guerre contre tous les outils d'auto-organisation qui existent à Exarchia. Et la violence est son arme favorite. Expulsion des squats, création d'une police universitaire alors que la police était interdite dans les facs depuis la fin de la dictature et le massacre d'étudiants à Exarchia en 73. Et maintenant, ça. Fin août 2022, la place est fermée sous les gaz lacrymogènes pour le démarrage des travaux qui sont censés durer 8 ans. Immanquablement, ils vont donc fortement nuire, au moins pour cette durée, aux activités qui se déroulaient sur la place. À Balkan Insight, Natasa Tsoukala explique.
3: Les derniers espaces de protestation intacts étaient les universités et l'espace chargé d'histoire de la place Exarchia. Le moment choisi pour introduire la police universitaire et commencer les travaux sur la place révèle la volonté cachée du gouvernement de subjuguer les espaces de protestation des jeunes en effaçant littéralement la place Exarchia de la carte et en rendant les universités politiquement inertes.
2: Depuis août 2022, depuis un an, il y a la police qui s'est installée sur la place Exarchia pour protéger les sites du métro. Le gouvernement, il connaît que le métro n'est pas désiré à Exarchia. Alors, la police l'a investi 24 heures sur 24 depuis un an pour protéger les sites d'une société privée. Un autre axe d'activité, de résistance, c'était aussi de trouver un moyen d'arrêter les travaux à travers la voie juridique. Parce que s'il n'y a pas un contrôle de normes environnementales, ce n'est pas légal, ce n'est pas légitime de faire ça. Alors, ils ont fait appel au Conseil de l'État. Le Conseil d'État a accepté leur appel et jusqu'au moment où la décision sera émise, le gouvernement n'a pas de droit de toucher aux arbres.
0: Ça, c'est déjà une petite réussite du mouvement. Mais les manifestations des citoyens, des habitants continuent toujours. On fait beaucoup d'informations, de manifestations, des événements, des discussions pour souligner

0: le fait que les espaces publics appartiennent à tout le monde, surtout aux enfants. On fait beaucoup des événements qui concernent les enfants, mais si on peut changer, par exemple, le placement du métro, le faire, par exemple, plus près du musée d'Athènes, si on peut arrêter ça, je pense qu'on pourrait aussi arrêter les grandes chaînes qui viennent toujours autour d'une station de métro. J'espère qu'on ne va pas voir un Starbucks, par exemple, sur la place Exarchia. Et toujours, nous sommes là, nous sommes des militants et des militantes, nous sommes prêts et prêtes à combattre, à mettre nos corps aussi devant ça.
1: À Athènes, les manifestations se poursuivent alors que le 31 octobre, le Conseil d'État grec a rejeté la demande de suspension des travaux de la station de métro. Mais l'affaire, dans sa globalité, est encore en cours de jugement. Comme l'explique Iban Dias, professeur de géographie humaine à Séville dans la Marea, le capitalisme a la capacité de transformer chaque activité en une machine de production, avec tous les impacts négatifs que cela implique. Selon lui, il s'agit donc de boycotter une certaine manière de faire, de créer des alternatives et des trajectoires hors de ce que l'industrie de tourisme nous offre. Les collectifs contre la gentrification ne manquent pas en Europe. Certains d'entre eux sont réunis dans la coalition Action européenne pour s'attaquer plus spécifiquement aux questions de logement et d'urbanisation. Celle-ci tiendra d'ailleurs à Paris, du 9 au 12 novembre, la rencontre des mouvements européens pour le droit au logement et à la

Les différents mouvements de solidarité démontrent qu'il est possible de dépasser les frontières tout en luttant contre la gentrification. Pour plus d'infos, le mieux est encore de se rendre directement sur place, ou en attendant, sur les sites des collectifs en lutte. En France, notamment sur les sites du réseau Mutu, ou par exemple sur le site stop-croisière.org. Pour l'Espagne, la Obra Social, PAH. Plus spécifiquement pour Séville, le mouvement andalou pour le droit au logement, ou encore eltopo.org. Pour la Catalogne, vous pouvez voir habitarlatrinchera.cat ou le libret d'Occupatio par Lorga Aran. Pour la Grèce, enfin, le blog francophone de Yanis Yuruntas, blogyy.net, offre régulièrement de précieuses infos sur l'actualité militante grecque et sur les convois solidaires en partance pour Exarchia. C'est la fin de cet épisode, merci de l'avoir suivi. Il est dédié à la mémoire d'Alexis Grigoropoulos, assassiné par la police à Exarchia en décembre 2008, et à celle de Pavlos Fissas, assassiné par les néo-nazis grecs il y a 10 ans. Bonne semaine, belle lutte, et à bientôt pour un prochain épisode.

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1: Il est bientôt 9h.
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2: Il est 7h en temps universel, 10h à Beyrouth et à Jérusalem. Merci d'écouter RFI.
3: Clotilde Dumay.
2: Le journal international avec vous, Julien Coquelrem.
4: Et à la une, le sud du Liban de nouveau frappé par Israël ce matin. 5 morts malgré le cessez-le-feu annoncé hier entre l'État hébreu et le Hezbollah. Dans la région, ne parlez pas de cessez-le-feu, les mots du porte-parole de l'UNICEF pour dénoncer la réalité de la trêve dans la bande de Gaza. Depuis son début en octobre dernier, les frappes israéliennes ont tué en moyenne un enfant par jour dans l'enclave. Dans ce journal également, la brouille diplomatique entre l'Ukraine et la Pologne, la plus haute distinction polonaise retirée hier à Volodymyr Zelensky. Nous sommes aussi aux États-Unis, la Coupe du Monde de football et la victoire du Maroc 1-0 cette nuit face à l'Écosse. Et puis une canicule record en Europe et les risques de la chaleur sur la santé. Attention aux effets de certains médicaments quand il fait chaud, nous préviennent les pharmaciens à la fin de cette édition.
2: 5 morts ce matin donc dans des frappes israéliennes sur le sud du Liban.
4: Est-ce déjà la fin du nouveau cessez-le-feu annoncé hier entre le Hezbollah et Israël, alors que celui du mois d'avril, qui n'incluait pas, ceci dit, le groupe armé chiite, n'a jamais été respecté? Une trêve a été conclue officiellement hier grâce à une médiation du Qatar et des États-Unis. Et après une journée particulièrement meurtrière, 47 morts côté libanais dans les frappes de l'armée israélienne, qui annonce de son côté la mort de 4 de ses soldats. Difficile d'envisager la fin des hostilités comme on le voit ce matin. Bonjour Paul Khalife.
5: Bonjour Julien, bonjour à toutes et à tous.
4: En direct de Beyrouth, comment cette nouvelle trêve a-t-elle été accueillie au Liban?
5: Une impression de déjà-vu se dégage ici au Liban, où les dirigeants et la population ne se font pas beaucoup d'illusions sur la solidité du cessez-le-feu, le cinquième depuis le début de la guerre, le 2 mars. Le Hezbollah a affirmé qu'il respecterait l'accord à condition qu'Israël en fasse de même. L'État hébreu a annoncé de son côté que son armée ne se retirera pas de la zone tampon et se réserve une liberté d'action dans le sud du Liban. Les ingrédients d'une nouvelle conflagration sont là, à moins que le Liban et Israël ne parviennent à des arrangements sécuritaires qui limiteraient les points de friction et les risques de dérapage. Les autorités libanaises espèrent obtenir une désescalade lors des négociations directes avec Israël lundi. Des négociations maintenues en dépit de l'opposition du Hezbollah. Cependant, les chances d'un accord sont minimes, car les véritables acteurs, c'est-à-dire l'Iran et le Hezbollah, ne sont pas autour de la table à Washington. Les autorités libanaises sont complètement marginalisées dans ce processus. On l'a vu lors du dernier cessez-le-feu qui a été négocié par les États-Unis avec Téhéran et non pas avec Beyrouth. Il n'y a aucune raison qu'il en soit autrement pour d'éventuels arrangements de sécurité qui consolideraient la trêve.
4: Paul Khalife à Beyrouth, merci beaucoup. Les autorités libanaises marginalisées, vous le disiez. Le président Joseph Aoun a plaidé hier pour un cessez-le-feu global lors d'un appel avec le chef de la diplomatie américaine Marco Rubio. Ce serait selon lui une base fondamentale pour faire avancer les négociations entre le Liban et Israël.
2: Mais la fin de la guerre au Liban, toujours exigée par l'Iran.
4: Hier, le chef de l'équipe iranienne de négociations avec les États-Unis a conditionné toute discussion avec Washington au respect des lignes rouges fixées par Téhéran. Après le report du premier tour de pourparlers entre les deux pays prévu hier, l'émissaire de Donald Trump, Steve Witkoff, serait finalement en route vers la Suisse, selon le média américain Axios. Le gendre du président Jared Kushner s'y trouverait déjà.
2: Pendant ce temps, les frappes israéliennes tuent en moyenne un enfant chaque jour dans la bande de Gaza.
4: 265 enfants tués depuis le début du cessez-le-feu en octobre dernier. C'est la terrible réalité exposée hier par l'UNICEF. L'agence de l'ONU pour la protection des enfants dénonce une trêve qui n'en est pas une et l'indifférence totale de la communauté internationale. À Genève, Jérémy Lange.
6: Ne parlez pas de cessez-le-feu, dit le porte-parole de l'UNICEF, James Elder. C'est une illusion. Encore cette semaine, un enfant de 2 ans, un autre de 5 ans et un ado de 13 ans ont été abattus par les forces israéliennes.
7: Ces enfants n'ont pas été tués dans une zone de guerre. Ils ont été tués dans leur maison, à l'école, en train de jouer au foot ou de pêcher. Il ne s'agit plus de savoir si le cessez-le-feu peut être amélioré. Il s'agit juste de savoir si on peut encore appeler cela un cessez-le-feu.
6: La majorité des victimes ont été tuées près de la ligne orange, la nouvelle ligne de démarcation imposée par Israël et dans laquelle les ONG doivent obtenir une autorisation pour livrer l'aide humanitaire. Et le tableau est encore plus sombre si on ajoute les 247 enfants tués au Liban depuis début mars.
7: Un tel niveau de violence contre des enfants déclencherait un tollé mondial si ça se passait dans n'importe quel autre pays. Il faut arrêter d'accepter ça. Le simple fait qu'on s'exprime en nombre d'enfants tués ou blessés par jour au Moyen-Orient dit tout de la dévastation.
6: Le patron des affaires humanitaires de l'ONU, Tom Fletcher, ne dit pas autre chose. Lui qui a appelé à la levée immédiate des restrictions israéliennes sur l'entrée de l'aide humanitaire, toujours insuffisante pour les habitants de Gaza et pour les enfants qui souffrent en plus de la faim. Jérémy Lanche, Genève, RFI.
2: RFI, il est 9h05 à Varsovie, une heure de plus à Kiev, entre l'Ukraine et la Pologne. Ça faisait des semaines que la tension montait, Julien.
4: Depuis la décision de Volodymyr Zelensky de nommer une unité militaire ukrainienne, les héros de l'UPA, une référence à l'armée insurrectionnelle ukrainienne créée en 1942, organisation indépendantiste héroïque, certes, pour les Ukrainiens, mais qui en Pologne est surtout connue pour avoir participé au massacre de milliers de civils en Volhynie pendant la Seconde Guerre mondiale. Hier, le président polonais Karol Nawrocki a finalement décidé de retirer à Volodymyr Zelensky le titre honorifique de l'Ordre de l'Aigle Blanc, la plus haute distinction du pays, remise en 2023 au président ukrainien. Bonjour Emmanuel Chaz.
8: Bonjour.
4: En direct de Kiev, avec nous, cette décision polonaise fait beaucoup parler en Ukraine.
8: Oui, tout à fait, avec une réaction du ministre des Affaires étrangères, Andriy Sybiha, qui parle d'une décision stratégique qui ne profite qu'à la Russie. Et ces tensions diplomatiques, elles montrent que malgré des actes de réconciliation et une alliance ukraino-polonaise forte face à l'agression russe actuelle, eh bien la question mémorielle reste entière. Depuis plusieurs années, l'Ukraine reconnaît la participation de certains groupes indépendantistes au massacre de Volhynie, participe à des commémorations en mémoire des dizaines de milliers de victimes et dans la région frontalière, longtemps passée d'un pays à l'autre, accepte des exhumations afin que les familles puissent redonner aux victimes des sépultures dignes. Mais Kiev refuse entre autres la qualification de génocide, car pour l'Ukraine, les massacres commis en 1943-44 constituent un conflit interethnique plus large entre Polonais et Ukrainiens, marqué par des atrocités réciproques.
4: Emmanuel Chaz à Kiev pour RFI, merci beaucoup. Et le président polonais qui l'assure pour autant, cette décision ne signifie pas un changement dans la direction stratégique de Varsovie. La Pologne est l'un des principaux soutiens de l'Ukraine depuis le début de la guerre contre la Russie.
2: C'était dimanche dernier. L'interception dans la Manche d'un pétrolier de la flotte fantôme russe.
4: Le Smirtos, saisi par l'armée britannique en collaboration avec la France, comme avant lui le Tagore, arrêté par la France au large de la Bretagne. Une semaine plus tôt, un autre point commun entre les deux bateaux. Ils battaient tous les deux pavillons camerounais et les autorités du Cameroun réagissent à Mélitulé.
9: Comme pour le navire Tagore, le ministre des Transports de Yaoundé dénonce une utilisation frauduleuse du pavillon camerounais. Dans son communiqué daté du 15, Jean-Ernest Massénan Galébibé précise que le Smirtos ne figure plus sur le registre camerounais depuis 3 semaines. Par conséquent, selon lui, le Cameroun ne peut pas être tenu responsable des activités illicites du bateau. Le Cameroun s'est engagé il y a 2 ans à identifier tous les pavillons de complaisance qui aident la Russie à contourner les sanctions européennes sur ses produits pétroliers. L'Union européenne a fait pression, mettant dans la balance le décaissement de 15 millions d'euros. Et c'est dans ce contexte que Vincent Gaudiot, fondateur de la société Amana Advisor, spécialisée dans l'intelligence économique, perçoit les communications du ministre.
10: Surtout pour ne pas voir les aides européennes être de nouveau suspendues, puisqu'on parle quand même de sommes assez conséquentes. La difficulté pour le Cameroun, c'est de maintenant assainir une situation en globalité, La difficulté pour tous les pays concernés, c'est de pouvoir suivre les différents changements de nom et de propriétaires et de pavillons pour ces bateaux-là.
9: Un processus freiné par un manque de moyens en interne, mais aussi, selon Vincent Godiot, par l'influence russe dans les milieux dirigeants camerounais. Selon l'expert, une quarantaine de navires battant pavillon camerounais participent toujours à la flotte fantôme russe qui contribue à financer la guerre en Ukraine.
4: Amélie, tu l'aimes.
2: À la une également, la Coupe du Monde, hein, Julien, et les Lions de l'Atlas qui poursuivent leur avancée.
4: Le Maroc se rapproche de la qualification pour les 16e de finale après sa victoire 1-0 face à l'Écosse cette nuit à Boston. Tout a bien commencé avec l'ouverture du score dès la deuxième minute d'Ismaël Sabayri. Il a fallu ensuite tenir l'écart face à des Écossais qui ont donné aux Marocains quelques sueurs froides. En résumé, peu mieux faire, mais le sélectionneur Mohamed Ouabi s'affiche satisfait.
11: On est content puisqu'on a les trois points, c'était quand même l'objectif prioritaire. Je pense qu'on a été assez bon dans tout le match, on a bien contrôlé le match. C'est vrai que quand vous marquez pas le deuxième but, vous êtes amené à devoir défendre sur leur style très intense de long ballon et de centre dans le box. Mais je pense qu'on a très bien tenu, donc je suis très très satisfait de la performance.
4: Les prochains matchs pour les Marocains face à l'équipe d'Haïti jeudi. Haïti battu cette nuit 3-0 par le Brésil. À suivre aujourd'hui notamment Allemagne-Côte d'Ivoire. C'est à écouter en direct et en intégralité sur RFI si vous nous écoutez en Afrique.
2: En attendant, au Pérou, l'interminable attente des résultats de l'élection présidentielle.
4: Le décompte des voix se poursuit et la candidate de la droite autoritaire, Keiko Fujimori, semble désormais en passe de l'emporter. Une défaite qui se profile pour le candidat de gauche, Roberto Sanchez. Il ne compte pas s'arrêter là. Il appelait hier à une marche pacifique dans les rues de Lima pour demander plus de transparence dans le processus électoral, Martin Chabal.
12: Parmi les soutiens de Roberto Sanchez, les quelques 40 000 voix d'avance de Keiko Fujimori, alors que le dépouillement touche presque à sa fin, ne passe pas.
13: On est là parce qu'on veut défendre le vote et que soit respecté ce que les Péruviens ont réellement voté. Mais j'ai le sentiment que les autorités n'ont pas respecté les règles du jeu.
12: Rosario est en colère. Depuis que le vote des Péruviens de l'étranger ont été dépouillés, Keiko Fujimori est passée devant Roberto Sanchez. Comme Walter, elle pointe du doigt des possibles irrégularités sur ses bulletins.
14: Ces bulletins auraient dû être transportés depuis l'étranger dans des valises diplomatiques. Or, on a vu des images et ils sont arrivés comme une cargaison ordinaire dans des sacs. Ça nous fait forcément penser qu'il y a eu des irrégularités et que le vote des Péruviens de l'étranger n'a pas été respecté.
12: Parmi les manifestants, on demande alors de recompter l'intégralité des bulletins, même si cela prend des mois. Et pour le camp de Sanchez, l'horloge tourne et le candidat de gauche se démène pour faire annuler les votes qui pourraient être entachés de quelconques irrégularités. Mais pour l'instant, ni les autorités locales, ni les missions d'observation internationales ne lui ont donné raison. Martin Chabal, Lima, RFI.
2: Et puis jusqu'à 41 degrés en France en début de semaine prochaine et des niveaux d'alerte élevés aussi au Royaume-Uni, en Suisse, en Allemagne ou en Espagne.
4: Une deuxième vague de chaleur extrême en moins d'un mois s'abat en ce moment sur l'Europe de l'Ouest. Elle pourrait battre des records avec des conséquences notamment pour la santé, un stress pour le corps, mais aussi des risques d'ordre pharmaceutique. Certains médicaments peuvent ainsi aggraver les effets de la chaleur, Chloé-Édouard.
15: Derrière la porte de cette pharmacie parisienne, la climatisation tourne à plein régime pour offrir un peu de fraîcheur face à cet épisode caniculaire. Après plusieurs heures passées au soleil, le mal de tête peut arriver d'un coup, mais avaler un médicament antidouleur n'est pas la meilleure solution. Explication avec Nawel Achour, pharmacienne.
16: La déshydratation va affecter nos reins, donc tous les médicaments qui pourraient affecter également les reins. Les médicaments sur lesquels on prend une attention particulière, c'est sur les anti-inflammatoires, comme par exemple l'ibuprofène, qui va fatiguer la fonction rénale, donc on conseille de boire un peu plus d'eau.
15: L'eau n'est pas la seule alliée, se protéger du soleil est tout aussi essentiel. Les rayons UV peuvent réveiller certaines molécules présentes dans les médicaments.
16: Il y en a quelques-uns qui vont avoir une structure chimique qui va faire que la lumière va les abîmer, les dégrader et pour avoir un impact sur la peau, comme par exemple des antibiotiques comme la doxycycline qui vont vraiment avoir des effets comme des irritations sur la peau ou même le développement de taches.
15: On les oublie souvent et pourtant elles sont bien utiles en période de grosse chaleur. Les notices d'utilisation des médicaments peuvent vous renseigner sur les effets secondaires en cas de coup de chaud.
4: Chloé-Édouard.
2: Et le journal de Julien Coquel-Roem, merci beaucoup. On poursuit avec la revue de presse internationale avec vous, Catherine Poté, et à la une, cet énième cessez-le-feu au Liban.
13: Oui, un nouveau cessez-le-feu conclu hier est d'ores et déjà violé. Les frappes israéliennes ont repris ce matin, faisant au moins 5 morts, après une journée déjà meurtrière ce vendredi au sud Liban. 47 morts à la suite de bombardements israéliens en représailles à la mort de 4 soldats israéliens. Ce que la presse pressentait est donc en train de se produire. Benjamin Netanyahou n'est pas décidé à mettre en œuvre la clause du protocole de paix conclu entre l'Iran et les États-Unis qui prévoit la cessation des hostilités au Liban. L'Orient Le Jour remarque ainsi que des doutes subsistent quant à la possibilité que le Premier ministre israélien cherche à faire échouer l'accord et à poursuivre ses opérations militaires. Des interrogations s'expriment également à l'échelle internationale sur la sincérité de l'engagement de Netanyahou à l'approche des élections générales en Israël, ajoute le quotidien francophone libanais. Une tendance que semble confirmer un rapport des services de renseignement américains, dont le Washington Post se fait l'écho. Ce rapport, explique le quotidien américain, avertit l'administration Trump que Benjamin Netanyahou pourrait prendre des mesures susceptibles de compromettre les efforts du président américain pour parvenir à un accord de paix durable avec l'Iran. Israël, poursuit le Washington Post, semble déterminé à maintenir ses opérations militaires contre le Hezbollah, allié de l'Iran.
2: Dans la presse internationale également, cette brouille entre Donald Trump et Giorgia Meloni, la première ministre italienne.
13: L'affaire fait la une de la Repubblica. Elle concerne une photo de Giorgia Meloni et Donald Trump prise lors du dernier sommet du G7 à Évian en France. Or, le président américain a déclaré au sujet de la première ministre italienne « Elle m'a supplié de prendre une photo avec elle. Je ne l'aurais pas prise, mais j'ai eu pitié d'elle. » Une déclaration qui a déclenché la fureur de Giorgia Meloni. Elle a aussitôt démenti et ajouté « Nous devons réagir. » De fait, la prochaine visite aux États-Unis du ministre italien des Affaires étrangères, Antonio Tajani, est annulée. Libération remarque de son côté que la muflerie de Trump n'épargne même pas son allié Meloni. Le quotidien français ironise.
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0: François Bernard.
1: Bonjour, merci de nous accueillir à l'écoute des Archives de l'écologie. Commerce et environnement peuvent-ils coexister harmonieusement? On est en droit de se poser la question quand on constate que la volonté de faire des profits peut facilement prendre le dessus sur la nécessité de préserver une bonne qualité de l'eau, de l'air ou de la terre. Un souci écologique indispensable à la préservation du vivant en général et de l'humanité en particulier. La question se pose avec acuité depuis la création de l'Organisation mondiale du commerce, l'OMC, qui réglemente le commerce mondial depuis sa création en janvier 1995. Parvient-elle à trouver un accord entre le principe de libéralisme économique et les préoccupations liées à l'environnement? Notre archive d'aujourd'hui s'intéresse à cette question. Le reportage de RFI que nous allons entendre date de décembre 2001 et fait un premier bilan du rapport difficile entre les lois libérales du commerce et sa nécessaire réglementation quand il met en péril l'environnement. Et comme d'habitude, nous tenterons de voir après cela comment la situation a évolué après les 25 années qui se sont écoulées depuis. Écoutons ensemble et retrouvons-nous dans 20 minutes.
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3: Ben Kramer.
4: Bonjour à tous. Aujourd'hui sur Fréquence Terre, l'environnement dans les mailles de l'Organisation mondiale du commerce.
5: À l'heure actuelle, ce sont les institutions visant la protection de l'environnement et le développement durable qui sont en définitive les otages de l'Organisation mondiale du commerce.
6: On manie toujours le bâton et la carotte. La carotte, c'est dire on va évaluer ou on va faire quelques concessions aux environnementalistes et aux consommateurs. Ça reste toujours lettre morte. Et par contre, le bâton, c'est toujours davantage et davantage de libéralisation.
7: C'est vraiment la libéralisation avec des règles. C'est à cause de ça que maintenant à Doha, le but est aussi de régler le commerce international. C'est pas de le laisser libre.
4: À Doha, au Qatar, va se tenir la 4e conférence ministérielle de l'Organisation mondiale du commerce. Objectif affiché, accélérer le processus de libéralisation qui était resté en suspens depuis le sommet de Seattle il y a 2 ans. Un dossier énorme et complexe, avec au menu les questions relatives à l'agriculture, les investissements, les droits de propriété intellectuelle, tous les secteurs de la vie économique et sociale, dont la santé, les services publics, y compris l'environnement. Puisque la libéralisation est la devise de l'OMC, Fréquence Terre ouvre ce dossier avec quelques questions. Qui va bénéficier de cette libéralisation? L'environnement va-t-il en faire les frais? Comment l'intégrer dans les réglementations commerciales? Raoul Génard, docteur en sciences politiques, est un observateur engagé sur les questions de la mondialisation. Raoul Génard.
8: C'est vrai que l'expérience que les pays en développement ont de l'attitude, du comportement des pays riches dans l'application des accords de l'OMC font de leur résistance, leur réticence à voir l'environnement intégré dans les règles du commerce parce que, disent-ils et fort souvent à juste titre, il y a un danger de voir ces règles en matière d'environnement utilisées à des fins protectionnistes par les pays riches. On a, c'est pour ça que je dis que les pays en développement sont fondés à avoir des craintes, on a l'exemple par rapport à l'application des règles anti-dumping de l'OMC. L'Union européenne a usé et abusé des règles anti-dumping contre, par exemple, un pays comme le Bangladesh, qui s'est trouvé sanctionné et ce qui s'est traduit par la perte de plus d'1 million d'emplois au Bangladesh et essentiellement des emplois féminins. Donc il y a une crainte d'utilisation de critères environnementaux qui sont par ailleurs tout à fait nécessaires et indispensables à des fins protectionnistes. Et donc dans la formulation de ces critères, il faudra absolument prendre des précautions pour que justement une utilisation protectionniste ne puisse pas être faite par les pays riches.
4: Dumping social, dumping environnemental, oui, le protectionnisme peut servir de prétexte dans les conquêtes des marchés. Les pays du Sud ont leur raison de se méfier des critères environnementaux. Comme l'explique ici un représentant de l'Association française pour la solidarité agroalimentaire, Solagral, Yannick Jadot.
9: Les pays du Nord ne seront crédibles sur la prise en compte de l'environnement que s'ils sont crédibles dans le cadre des conventions des Nations Unies qui s'occupent directement d'environnement. Si on prend l'exemple du sommet de la Terre à Rio en 1992. Les pays dits développés avaient promis des dizaines et des dizaines de milliards de dollars d'aide supplémentaire pour garantir le développement durable de la planète. 10 ans après, il va y avoir le sommet à Johannesburg qui va faire le point un peu sur comment les engagements qui avaient été pris ont été tenus. Et bien finalement, au lieu de doubler, l'aide aux pays en développement a diminué d'un tiers. Donc si les pays développés étaient crédibles dans le cadre des Nations Unies quand ils disent il faut réduire la pauvreté, il faut réduire l'insécurité alimentaire, il faut prendre en compte les questions de développement, il faut favoriser les transferts de technologies, alors peut-être ils gagneraient en crédibilité quand ils disent dans les questions commerciales, il faut aussi prendre en compte les questions d'environnement.
4: À l'instigation d'organisations arabes, un forum social sur l'OMC est prévu à Beyrouth début novembre. D'autres rencontres vont avoir lieu un peu partout dans le monde. Selon la branche française de l'organisation ATTAC, le choix de Qatar est le moyen pour l'OMC d'éviter d'être sous la pression des opinions publiques. Malgré les restrictions, au nom de la sécurité, les grandes ONG ont décidé de faire le voyage à Doha. Parmi elles, Greenpeace, qui a dépêché son navire emblématique, le Rainbow Warrior. Au micro, le directeur stratégique de Greenpeace, qui a négocié les autorisations à Doha, Rémi Parmentier.
0: Ces engagements n'ont malheureusement pour la plupart pas été tenus, et en partie parce que les États ont donné priorité à la libéralisation du commerce international et ils ont donné plus d'importance à l'Organisation mondiale du commerce qu'aux instruments existants visant la protection de l'environnement et le développement durable. Alors, ce que nous voulons, c'est que les États renversent la vapeur et cessent de promouvoir le commerce libre comme une fin en soi. Mais le commerce libre, au contraire, devait être un instrument pour développer, pour favoriser la protection de l'environnement et le développement durable. Or, à l'heure actuelle, ce n'est pas le cas. L'Organisation mondiale du commerce a un pouvoir considérable. Ils ont la possibilité d'émettre des jugements contraignants pour les États et beaucoup de leurs décisions affaiblissent au lieu de renforcer les accords multilatéraux visant la protection de l'environnement, comme par exemple la Convention sur le changement climatique, la Convention visant la protection de la biodiversité, qui aussi a été adoptée en 1992 à Rio. Et ce que nous demandons, c'est que l'OMC soit, disons, subordonnée aux accords visant la protection de l'environnement et le développement durable, plutôt que le contraire.
4: Rappelons que l'OMC n'est pas liée par la charte onusienne des droits et devoirs économiques des États. Mais au secrétariat de l'OMC à Genève, on estime que les notions commerce et environnement ne sont pas inconciliables. Hans-Peter Werner.
7: En fait, ces traités internationaux pour l'environnement comme CITES pour protéger les espèces en danger et aussi les accords de l'OMC, ce sont les traités internationaux. Ils doivent être vus en parallèle. Un n'est pas plus fort que l'autre. Ils coexistent, en fait. Et chaque juge, chaque juriste sait ça. Chaque gouvernement sait ça aussi. En fait, le MEA, le Multilateral Environmental Agreement, et l'OMC coexistent. Et en fait, il y a beaucoup de présentations et beaucoup de contacts entre les secrétariats pour l'environnement, comme le protocole de Basel ou de Montréal ou de CITES. Et tous ces sortes d'organes, ils coexistent, ils ne sont pas en conflit. Et ça fait déjà un moment qu'on étudie ces problèmes et en fait, il n'y a pas un problème.

0: Il n'y a peut-être pas de problème, comme le déclare le porte-parole de l'OMC, car les lois du marché l'emportent aisément. C'est ce que prouvent les décisions prises par l'ORD, l'organe de règlement des différends. Yannick Jadot, de l'association française Solagraal.
1: Prenons un exemple. Au milieu des années 90, les États-Unis ont refusé d'importer des crevettes d'Asie du Sud et d'Asie du Sud-Est parce que les techniques de pêche de ces crevettes faisaient qu'on attrapait en même temps des tortues qui sont une espèce protégée. Donc les États-Unis ont dit, nous on refuse d'importer ces crevettes tant que les méthodes de pêche ne protègent pas les tortues. C'est-à-dire qu'en fait, les pays du Sud, le Pakistan, l'Inde, la Thaïlande et la Malaisie ont porté plainte auprès de l'Organisation mondiale du commerce en disant « Nous contestons la mesure d'embargo sur nos exportations de crevettes des États-Unis ». Des juges se réunissent, c'est ce qu'on appelle un panel, et ils étudient la possibilité pour les États-Unis d'effectivement, pour des raisons environnementales, de faire un embargo sur les crevettes. Le jugement qui a été rendu, c'est de dire « Oui, les tortues sont bien une espèce protégée, mais en regardant l'articulation entre le droit commercial et le droit environnemental, nous pensons que les États-Unis n'ont pas le droit d'imposer d'embargo sur les crevettes. » Donc, on est bien dans un cas où, parce que les gens qui jugent le conflit qui touche à l'environnement sont plutôt des experts commerciaux et qu'ils mettent en avant des principes commerciaux, donc, d'une certaine façon, le droit commercial va primer sur le droit environnemental.
0: Bref, hormis l'affaire de l'amiante du Canada, les règlements de l'OMC n'incitent pas les pays membres à améliorer leurs performances en matière environnementale. C'est aussi le point de vue d'Agnès Bertrand, qui est l'une des animatrices de l'Observatoire de la mondialisation.
2: Tout ce qui est de l'ordre du principe de précaution non seulement n'est pas reconnu par l'OMC, mais il est interdit. On a tout simplement le bien connu cas sur l'interdiction européenne de viande aux hormones, qui a quand même été une décision européenne en raison des incertitudes pour la santé des consommateurs. L'Union européenne a été condamnée et elle paye encore à ce jour des compensations pour maintenir l'interdiction de la viande aux hormones. S'il n'y a pas les preuves scientifiques selon les critères édicté par l'OMC, le pays n'a pas le droit de prendre une mesure plus restrictive que nécessaire, c'est les termes qu'on utilise, en matière de protection de l'environnement ou de protection des consommateurs.
0: Les règles édictées par l'OMC permettent aussi à des entreprises peu scrupuleuses en matière d'environnement de se faire dédommager au cas où. Agnès Bertrand.
2: Il y a l'histoire de Metalclad. Alors ça se passait dans le cadre de l'accord de l'ALENA. L'accord de libre-échange nord-américain entre le Canada, les États-Unis et le Mexique. Metalclad, une société américaine, avait acheté des terres au Mexique où elle comptait éliminer, enfouir des déchets dangereux. C'était des déchets industriels, il y avait des métaux lourds, il y avait absolument tout. Okay. Ça menaçait les nappes phréatiques. Or, le Mexique avait prévu de faire de cet espace une réserve naturelle. Le fait d'interdire à Metalclad de faire son site de déchets, à ce moment-là, Metalclad a porté plainte pour expropriation et a obtenu d'énormes compensations.

0: Doha va aussi relancer le dossier de l'AGCS, c'est-à-dire l'accord général sur le commerce des services. Un gros dossier. Les négociations dans ce domaine ne datent pas d'hier. Elles sont programmées dans l'acte final signé à Marrakech en 1994. Officiellement, cet accord a la vocation d'être constamment amélioré. Quelles que soient les implications, voici ce qu'en pense Raoul Génard, qui suit de près la politique de l'Union européenne à ce sujet.
1: En ce qui concerne les services en matière de gestion des déchets, de captation ou de distribution de l'eau, en ce qui concerne les services dans le domaine de l'énergie, l'Union européenne ne formule aucune restriction, aucune exception. Elle avance des restrictions en matière de santé et d'éducation, mais pas dans les services qui concernent le plus directement l'environnement et qui donc sont susceptibles, lors des négociations qui vont avoir lieu, de faire l'objet de processus de privatisation.
0: Qui dit privatisation dit aussi liberté de manœuvre pour les entreprises multinationales. Laurence Kalafatides, membre de la coordination contre l'OMC au sein de l'Institut pour la relocalisation de l'économie.
2: Les firmes multinationales se positionnent au prétexte qu'elles sont performantes, au prétexte qu'elles ont la technologie, le savoir-faire, etc., etc. Quelle est la problématique ? Dans beaucoup de pays, pour l'instant, les gouvernements ont mis certaines obligations en termes de capital, à savoir qu'on ouvre le capital des sociétés qui, la plupart du temps, étaient nationalisées. Des entreprises nationales, donc on dit on va les privatiser, on fait appel souvent à des entreprises étrangères, dont les entreprises françaises, mais on les oblige tout de même à faire participer les entreprises locales à ce marché, c'est-à-dire qu'on dit, voilà, vous Vivendi, vous Lyonnaise, vous Sors, vous pouvez prendre ce marché à condition que vous constituiez une société mixte dans laquelle intervient une société locale. Eh bien, l'accord général sur le service interdit de facto, lorsqu'il sera finalisé, ce type de réglementation, c'est-à-dire qu'à partir du moment où vous ouvrez le capital de 1%, vous êtes tenu de l'ouvrir de 100%. Au nom de l'article 16, qui est l'article qui s'appelle l'accès au marché, et qui est en réalité un accord sur les investissements, enfin une portion d'accord sur les investissements. Et donc, dans cet article 16, il est très précisément écrit qu'il ne peut pas y avoir de limitation à la participation au capital étranger. C'est-à-dire que si Vivendi obtient aujourd'hui d'un gouvernement africain 15, 20 ou 50% du capital de l'entreprise nationale qui va être privatisée, l'AGCS va lui donner le droit d'exiger 100%. C'est donc quand même quelque chose de très grave. Ça veut dire de facto qu'il ne pourra plus à l'avenir se développer, si tant est que c'était possible, une entreprise nationale. L'AGCS prévoit également que l'on n'a plus le droit de mettre un frein au rapatriement des bénéfices. C'est-à-dire que tous les bénéfices qui vont être réalisés dans un pays africain sur la fourniture des services d'eau pourront être rapatriés au siège social français, plutôt que d'être réinvestis dans l'entreprise locale et donc de bénéficier au pays hôte.
0: Si l'on en croit les textes de l'OMC, tout pays a le droit d'avoir des objectifs politiques, mais il doit choisir le moyen le moins restrictif pour le commerce. Les gouvernements ne sont pas obligés d'inscrire l'environnement ou tout autre service sur leur liste d'engagement. Mais tout engagement est contraignant. Heinz-Peter Werner, porte-parole de l'OMC.
3: Le secteur énergie, il y a quand même, c'est un service et quelques pays vont être intéressés d'admettre des compagnies qui fournissent ce sort de service dans le secteur énergie, de les laisser entrer dans leur pays. Mais ça existe déjà. Chez nous, dans le système de GATS, et ça c'est l'accord sur les services, la question est-ce qu'on va en fait faire une promesse à l'OMC pour laisser cette marché-là ouverte à la compétition. Et on est libre de faire cette promesse ou on est libre de ne pas le faire. Et c'est exactement ça. On fait ces promesses parce que pour les autres, c'est un bon signe pour la prédictibilité, la stabilité et la transparence de le système commercial. C'est assez important pour gérer en fait une économie stable et qui offre la même ouverture aujourd'hui et à demain. On ne veut pas avoir une situation où demain, la compagnie ou la banque que j'ai à l'étranger va être éjectée par ce gouvernement parce qu'ils ont changé le régime ou ils ont changé le règlement. En fait, là, je perds énormément d'argent. Je veux que ce gouvernement fasse ses promesses à l'OMC et comme ça, les marchés sont réglés.

0: Parmi les opposants à cette mondialisation libérale, tout le monde n'est pas convaincu que sacrifier les services publics dans les pays du Sud est la recette pour leur assurer une vie meilleure. Raoul Génard.
1: La logique même qui procède des activités du secteur privé ne garantit pas que l'intérêt général soit protégé. Or, ces questions d'environnement, qu'il s'agisse de la qualité de l'eau, de la terre, de l'air, ce sont des questions qui relèvent de l'intérêt général et donc qui ne peuvent être soigneusement prises en compte et traitées que par l'autorité publique. Dans cette matière, nous sommes tout à fait hostiles au processus de privatisation qui va laisser à des entreprises privées dont la logique est le profit, le soin de prendre en charge des activités dont tout le monde dépend. On le voit d'ailleurs déjà dans un certain nombre de pays en développement où l'eau est privatisée, que la qualité de l'eau n'est pas ce qu'elle devrait être.
0: Jusqu'où peut aller cette privatisation ? En mars 2001, l'OMC a publié une brochure de 16 pages où les opposants à ces accords, sur les services notamment, sont accusés de répandre des « scare stories », des histoires pour faire peur. Ceci n'empêche pas Agnès Bertrand de prévoir le pire.
2: Si on va jusqu'au bout de la logique de ce qui est demandé respectivement par les propositions européennes en matière d'environnement et américaines en matière d'énergie, les pays perdent leur contrôle sur leur sous-sol. C'est-à-dire qu'il y aura un droit de tirage illimité sur les nappes phréatiques pour les compagnies des eaux. Et quant aux Américains, ils veulent la libéralisation non seulement de la prospection pétrolière, mais ils demandent que toute la transmission des données géologiques soit accessible via le marché. C'est ça qui est très dangereux. Disons que on a déjà scruté les gènes des plantes, on a les brevets sur le vivant. Aujourd'hui, c'est des pans entiers de ce qui constitue le monde naturel qui s'apprête à être livré aux firmes transnationales de services d'environnement.
0: Heinz-Peter Werner de l'OMC rejette vigoureusement ces accusations.
3: On est accusé de plein de choses et c'est pas du tout vrai du tout. On n'est pas là pour créer la pauvreté. En fait, notre mandat, le chapeau des accords de l'OMC disent que nous sommes là pour aider les pays pauvres, pour protéger l'environnement, mais aussi d'aider tous les peuples du monde d'espoir une vie meilleure. Et ça, c'est le grand but de l'OMC. Mais notre véhicule pour arriver à ça, c'est par le commerce. Parce que pour nous, le commerce est un moteur de développement. Si les gens sont contre l'OMC, ils sont contre le développement, et ça veut dire qu'ils sont contre leur propre avenir de partager peut-être leur richesse avec les pays pauvres.
0: Les opposants à la mondialisation libérale sont en tout cas unanimes sur un point. Il faudrait au préalable dresser un bilan depuis le traité de Marrakech de 1994, qui fut l'acte de naissance de l'OMC. C'est aussi le souhait de certains gouvernements des États du Sud qui expriment des réserves sur la privatisation des services. Yannick Jadot de Solagral.
4: Aujourd'hui, les promoteurs d'une libéralisation du commerce disent que ça favorise, ça crée des richesses et que ça favorise le développement et la croissance. Un certain nombre de pays, des ONG, des organisations professionnelles disent « Nous, on a des cas précis où la libéralisation des échanges accroît plutôt les inégalités, accroît la pauvreté, accroît les pollutions, accroît la surexploitation des ressources naturelles. » Donc nous demandons qu'effectivement une évaluation de l'impact de la libéralisation des échanges sur la santé, et on a vu le cas des brevets pour le sida en Afrique du Sud, sur l'environnement, sur le social, sur la démocratie, sur la culture, que ces évaluations soient entreprises par des gouvernements en collaboration avec les sociétés civiles, avec les communautés qui sont les premiers touchés par ces systèmes de libéralisation. L'évaluation du bilan de la libéralisation engagée dans le cadre de l'OMC et avant du GATT relève pleinement du champ de l'OMC, mais alors pas forcément du secrétariat de l'OMC, qui est une toute petite structure, mais bien du secrétariat plus les membres de l'OMC.
0: Le porte-parole de l'OMC estime que ce travail d'évaluation des dégâts éventuels n'est pas du ressort de l'organisation. C'est au gouvernement de s'en charger. Explication avec Heinz-Peter Werner, porte-parole de l'OMC.
3: Il y a deux ans, pas mal des ONG qui ont dit il faut quand même étudier les effets. Il y aura des études faites par l'Union européenne, par le Canada, par les États-Unis, même par la Norvège, la Suède aussi, qui pour le moment montrent pas que la libéralisation va détruire l'environnement. Ça va pas du tout dans cette direction. En fait, c'est le contraire. Dès qu'un pays devient plus riche, ils ont plus d'argent pour en fait traiter ces problèmes environnementaux.
0: Si le protectionnisme n'a pas la cote aujourd'hui, rappelons seulement que la plupart des pays, comme les États-Unis, le Japon, l'Allemagne, la Corée du Sud, se sont industrialisés à un moment donné de leur histoire derrière des frontières bien protégées. Le secrétaire général de l'OMC, le néo-zélandais Michael Moore, qui a pris ses fonctions en septembre 1999, déclarait récemment que l'OMC n'était pas une agence de protection de l'environnement. On s'en doutait un peu. C'était Fréquence Terre, le magazine de l'environnement. Une émission de Ben Kramer avec à la réalisation Fadi Matar et au mixage Rachel Locatelli.
5: Voilà, un reportage réalisé en décembre 2001. Et la situation a beaucoup évolué en 25 ans. Je tente de vous faire un résumé. En l'an 2000, on a entendu « commerce et environnement sont souvent vus comme opposés ». La libéralisation des échanges est une priorité. Il y a peu de clauses environnementales dans les accords commerciaux. Aujourd'hui, commerce et environnement sont davantage intégrés. Le développement durable devient une priorité croissante et le réchauffement climatique est pris davantage en compte. On observe donc une recherche d'articulation entre commerce, climat et développement durable. Exemple, l'importance prise par le commerce des énergies renouvelables, éoliennes ou panneaux solaires. Pourtant, des tensions subsistent et le réchauffement climatique est pris davantage en compte. On observe donc une recherche d'articulation entre commerce, climat et développement durable. Exemple, l'importance prise par le commerce des énergies renouvelables.

0: Voilà pour l'émission d'aujourd'hui que vous venez d'écouter en direct sur 98.1 à Nantes, 91 à Saint-Nazaire ou en podcast bien sûr sur le site alternantefm.fr. Il est l'heure de notre chanson, j'en ai trouvé une qui colle bien au thème du jour. Elle illustre comment le développement économique et l'urbanisation peuvent entrer en conflit avec la préservation de la nature. Elle est en anglais, j'en traduis juste une phrase pour ceux qui ne parlent pas cette langue. La chanteuse dit « Il semblerait qu'on ignore ce qu'on a jusqu'au jour où on ne l'a plus ». Alors à méditer, en compagnie de Joni Mitchell.
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0: À la semaine prochaine.

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Ben, c'est, je dirais un mélange de un mélange. Genre de party mix.

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1: Diane Berger.
0: Malgré la trêve, la guerre. Les frappes israéliennes ont fait au moins 16 morts dans le sud du Liban, selon la défense civile. Une atteinte au cessez-le-feu annoncée hier qui met en danger les négociations prévues entre l'Iran et les États-Unis. Quand les Occidentaux se préparent à une guerre en mer Baltique, près de la Russie, c'est l'exercice militaire Baltops. Reportage à suivre à bord d'une des frégates mobilisées. Nous irons également à Rome pour une veillée en hommage aux victimes des routes migratoires dangereuses. Et puis alors que l'Europe souffre de la canicule, on l'ignore trop souvent, il faut éviter à tout prix certains médicaments par temps chaud. Les conseils d'une pharmacienne à la fin de ce journal. La défense civile annonce un bilan de 16 morts au Liban, dans la région de Nabatieh, tués par les dernières frappes israéliennes la nuit dernière et ce matin. L'armée libanaise annonce de son côté la mort d'un de ses soldats. Cela malgré le cessez-le-feu annoncé hier entre Israël et le Hezbollah. Et le mouvement chiite libanais allié de l'Iran affirme ce matin avoir le droit de répliquer. Bonjour Muriel Paradon.
2: Bonjour.
0: Ces nouvelles violences renforcent l'incertitude sur la tenue des nouvelles négociations concernant l'accord, cette fois entre l'Iran et les États-Unis.
2: Oui, même si on a appris ce matin que Steve Witkoff, l'émissaire américain de Donald Trump, serait en route pour la Suisse, tandis que Jared Kushner serait déjà sur place, c'est une information du site Axios non confirmée officiellement. On rappelle que des négociations pour consolider le protocole d'accord conclu entre l'Iran et les États-Unis cette semaine devaient s'ouvrir hier, mais elles ont été reportées. D'abord parce que la cérémonie officielle de signature n'a pas eu lieu comme prévu hier en Suisse, mais s'est faite à distance dès mercredi soir. Et puis, les Iraniens n'ont pas apprécié que le premier point de ce protocole d'accord ne soit pas respecté, c'est-à-dire la cessation des hostilités au Liban. Et on le voit, Israël continue d'attaquer le pays. La situation reste donc tendue, mais les deux parties, États-Unis et Iran, ont quand même intérêt à finaliser cet accord. Il est question de négocier durant 60 jours sur le nucléaire et la levée des sanctions. Et signe que le dialogue n'est pas rompu, le Pakistan, médiateur dans le conflit, a envoyé son ministre de l'Intérieur à Téhéran aujourd'hui, selon l'agence iranienne Tasmine.
0: Muriel Paradon, merci beaucoup. Un autre pays du monde bombardé quasiment chaque nuit, c'est l'Ukraine. L'armée russe a frappé la nuit dernière la ville de Kharkiv, dans le nord-est du pays. Dans ce contexte, les Européens continuent, eux, de se préparer au possible débordement de cette guerre menée par la Russie contre Kiev. En mer Baltique notamment, 15 pays alliés, dont la France, sont venus s'entraîner pendant 2 semaines. C'est l'exercice annuel Baltops. Il s'est terminé hier et notre correspondante dans les pays baltes, Marielle Vituro, a pu monter à bord de la frégate française. Reportage.
3: Là, il y a un aéronef inconnu que j'ai classé suspect.
4: Dans le central opération, le lieu le plus secret de la frégate, l'enseigne de vaisseau Kevin prépare ses équipes à l'exercice. Comment réagir si un avion ennemi ne répondait pas aux sommations?
5: C'est la menace qui va la plus vite. Un avion de chasse en ordre de grandeur, c'est une vingtaine de kilomètres en une minute. Ça laisse peu de temps à l'improvisation.
4: Une menace qui peut être tout à fait réelle, le commandant de la frégate, Martin Redouté.
6: On a constaté des évolutions des forces russes à proximité du bâtiment. Notre posture, c'est de faire en sorte dans ces cas-là que notre attitude ne soit pas perçue comme agressive puisque nous sommes dans un scénario vraiment défensif.
4: Les alliés ont aussi testé leur capacité de déminage pour escorter des unités dites précieuses comme des ravitailleurs. Ils ont appris à arraisonner des navires suspects comme les pétroliers de la flotte fantôme russe, le commandant.
6: Si dans le contexte mondial actuel, on continue d'envoyer des navires et des aéronefs pour participer à Baltops, c'est bien le signe de l'importance de cette région du monde pour notre sécurité collective.
4: La frégate va encore naviguer en mer Baltique pour assurer la mission de patrouille décidée par l'OTAN début 2025. Marielle Vituro, Tallinn, RFI.
0: Le conflit diplomatique continue entre Kiev et Varsovie. Plusieurs responsables ukrainiens rendent des médailles polonaises depuis hier soir. Cela après une décision du président polonais qui a retiré une haute distinction au chef d'État ukrainien Volodymyr Zelensky, car il a nommé une unité militaire ukrainienne les héros de l'UPA, référence à l'armée insurrectionnelle ukrainienne créée en 1942, admirée en Ukraine, mais en Pologne elle est surtout connue pour des massacres sur des civils. Vous écoutez bien RFI, midi 5 à Rome, en Italie. Alors que l'Union européenne vient de durcir considérablement sa politique migratoire, c'est ce samedi 20 juin, la journée mondiale des réfugiés. Une veillée a été organisée jeudi soir à Rome en mémoire justement des 77 000 migrants morts depuis 1990 sur les routes qui les mènent à l'Europe. Anne Lenir.
1: Dominée par la basilique de Santa Maria in Trastevere, la place homonyme s'est remplie d'immigrés endimanchés, mêlés à des Romains, pour assister à cette veillée de chants et de prières. Adolphe Mario, centrafricain, comme son épouse, est père de 3 enfants. Il est arrivé de Libye en Italie par un couloir humanitaire en 2024.
7: Je suis étonné de voir cette communauté européenne voter une loi contre les humains. Ça fait mal. Je suis inquiet, surtout pour mes enfants.
1: Paolo Moro, Rozzo, professeur en droit privé et membre de la communauté de Sant'Egidio, lui fait écho.
8: Cet ensemble de normes impétueuses gomme malheureusement des principes de civilité que nous pensions bien ancrés.
1: Responsable du secteur immigration au sein des ACLI, les associations chrétiennes de travailleurs italiens, Gianluca Mastrovito s'est rendu dans le centre de rétention de Gjadër en Albanie, centre dont Giorgia Meloni estime qu'il représente un modèle européen.
9: Ces structures nuisent à la santé mentale des personnes à qui, très souvent, on donne des psychotropes pour les faire taire. Donc, si c'est ce modèle que l'Italie garde en tête, je pense qu'il faut vraiment s'interroger.
1: Actuellement, une 60aine d'hommes sont à Gjadër. Anne Lenir, Rome, RFI.
0: Et cette journée mondiale des réfugiés, on vous en parle toute la journée sur RFI. Dans 2 heures, retrouvez l'invité de Karine Bellicha dans RFI Midi, Alice Baya de l'Observatoire des situations de déplacement interne, spécialiste des migrations liées au climat. L'état d'exception décrété en Bolivie après 6 semaines de manifestations et de barrages routiers à travers le pays. Le président bolivien Rodrigo Paz a pris cette décision quelques heures après la signature d'un accord avec la principale centrale syndicale du pays. Mais les autres organisations maintiennent leur pression. Elles demandent le départ du chef d'État sur fond de crise économique la plus grave en Bolivie depuis 40 ans. Une nouvelle attaque signalée au Pakistan dans une région frontalière de l'Afghanistan. 2 engins artisanaux ont explosé au bord d'une route. 7 morts, 3 blessés. L'attentat n'a pas été revendiqué, mais les regards au Pakistan se tournent vers le mouvement TTP des talibans pakistanais, soutenu selon Islamabad par le régime taliban à Kaboul. L'Europe écrasée par la chaleur. La canicule s'aggrave ce week-end sur le continent. Niveau d'alerte élevé, notamment au Royaume-Uni, en Suisse, en Allemagne et en France. La France où de nombreuses villes annulent d'ailleurs la fête de la musique prévue demain, dimanche. Des pointes à 40 degrés sont attendues. Cette chaleur, elle fait souffrir les corps. Et on ne le sait pas forcément, certains médicaments aggravent les effets de la canicule. Chloé-Edouard est allée demander des conseils.
10: Derrière la porte de cette pharmacie parisienne, la climatisation tourne à plein régime pour offrir un peu de fraîcheur face à cet épisode caniculaire. Après plusieurs heures passées au soleil, le mal de tête peut arriver d'un coup, mais avaler un médicament antidouleur n'est pas la meilleure solution. Explication avec Nawel Achour, pharmacienne.
11: La déshydratation va affecter nos reins, donc tous les médicaments qui pourraient affecter également les reins. Les médicaments sur lesquels on prend une attention particulière, c'est sur les anti-inflammatoires, comme par exemple l'ibuprofène, qui va fatiguer la fonction rénale, donc on conseille de boire un peu plus d'eau.
10: L'eau n'est pas la seule alliée, se protéger du soleil est tout aussi essentiel. Les rayons UV peuvent réveiller certaines molécules présentes dans les médicaments.
11: Il y en a quelques-uns qui vont avoir une structure chimique qui va faire que la lumière va les abîmer, les dégrader et pour avoir un impact sur la peau, comme par exemple des antibiotiques comme la doxycycline qui vont vraiment avoir des effets comme des irritations sur la peau ou même le développement de taches.
10: On les oublie souvent et pourtant elles sont bien utiles en période de grosse chaleur. Les notices d'utilisation des médicaments peuvent vous renseigner sur les effets secondaires en cas de coup de chaud.
0: Un reportage à Paris de Chloé Douard. Tous les continents sont désormais concernés par la souche de grippe aviaire H5. C'est officiel après la découverte d'un cas en Australie chez un oiseau migrateur marin. Le virus est dangereux pour la volaille et la faune sauvage. Les cas de transmission à l'homme sont rares pour l'instant. Mais les experts le rappellent, plus le virus circule, plus il peut muter. Et une mutation pourrait un jour faciliter les transmissions entre humains. humain. Enfin, un peu de football après l'élimination de la Turquie et d'Haïti hier, suite des phases de groupe de la Coupe du Monde. Dans le groupe F, les Pays-Bas affronteront la Suède à 17h TU. Groupe E, l'Allemagne jouera contre la Côte d'Ivoire à 20h TU. L'Équateur contre le Curaçao à minuit, temps universel. C'est la fin de ce journal. Tout de suite, c'est Écho d'ici, Écho d'ailleurs sur RFI.
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17: Des maths, bonjour, bienvenue au Club Breton, comme tous les jeudis à 19h et tous les samedis à 12h10. Il existe 5 écoles d'Iwan en Loire-Atlantique, 3 fonctionnent depuis des dizaines d'années, à Nantes, Saint-Nazaire et Guérande. Une vient de fêter ses 10 ans à Saint-Herblain le 13 juin et la plus récente à Orvault a été inaugurée officiellement le 7 juin après 6 mois de fonctionnement. Pour le Club Breton, je suis allé à l'anniversaire des 10 ans de l'école d'Iwan de Saint-Herblain et à l'inauguration de celle d'Orvault. Dans la deuxième partie de l'émission, nous irons à Saint-Herblain et nous allons tout d'abord nous rendre à Orvault où, sous le soleil, l'ouverture a été officialisée par la coupure d'un joli ruban multicolore par Sandrine Fouillé, maire adjointe à l'éducation d'Orvault, Jean-Sébastien Guiton, ancien maire de la ville, Karim Benbrahim, député de la circonscription, Karine Daniel, sénatrice de Loire-Atlantique, Daniel Cornet, vice-présidente du département aux enjeux bretons, la chanteuse Gwenine, Florian Leduc, le directeur de l'école, les élèves de l'école et Anne-Sophie Bratz, la présidente du réseau D1. C'est elle que nous allons entendre en premier aujourd'hui. Anne-Sophie, voici une nouvelle école D1 en Loire-Atlantique. C'est vraiment une très bonne nouvelle pour nous en Loire-Atlantique, mais aussi pour le réseau D1.
18: Ah, c'est une bonne nouvelle, oui, pour tout le monde, pour les enfants qui vont pouvoir apprendre en breton ici, sur tout le territoire. C'est vraiment essentiel d'ouvrir de nouveaux établissements scolaires. C'est le troisième cette année, puisqu'on a ouvert l'école de l'André-Guerre, Tréguier en français aussi dans les Côtes d'Armor, le collège de la Boixière en Ille-et-Vilaine aussi, donc Beuzit à Roidoux, et puis donc Orvault au mois de janvier. Donc c'est la 48e école de la Fédération d'Iwan, et j'espère que nous allons ouvrir de nouvelles écoles aussi bientôt. Il y a un projet dans le Morbihan, à Hennebon par exemple. Nous avons aussi donc diffusé un questionnaire pour les élections municipales. Certains maires ont des projets, donc nous aimerions avoir 50 écoles, peut-être pour le 50e anniversaire de D1, ce serait vraiment l'idéal. Mais c'est vrai que le territoire nantais, puis plus globalement la Loire-Atlantique, hein, en termes de démographie et de demande sociale, le développement de D1 se joue ici aussi, bien entendu. C'est important que le breton soit présent sur tout le territoire breton.
17: Donc tu es la présidente du réseau D1, donc tu suis tout ce qui se passe évidemment sur toute la Bretagne. Qu'est-ce qu'il y a de plus difficile pour ouvrir une école D1 en Loire-Atlantique?
18: Alors pour ouvrir une école, partout déjà, c'est de trouver des locaux, puisque D1 assure une mission de service public, et à ce titre, nous cherchons toujours des locaux publics. Donc c'est, on va dire, la première difficulté sur le chemin. Après, ici, en Loire-Atlantique, il y a une petite différence, effectivement, par rapport à la convention État-région D1 que nous avons dans l'Académie de Rennes, et qui, pour le moment, ne s'applique pas ici. Par exemple, lorsque nous ouvrons une école, l'école de Landreguer, par exemple, en septembre dernier, elle va donc avoir un contrat avec l'éducation nationale tout de suite. Donc ça veut dire un enseignant ou des enseignants éducation nationale, pouvoir percevoir les forfaits scolaires aussi, les forfaits qui sont essentiels au financement de nos établissements. Et donc ici, tant que nous n'aurons pas d'avenant à cette convention, on va rencontrer certainement des difficultés pour obtenir un contrat, donc un enseignant, des enseignants, les forfaits scolaires. Il faut savoir que sur le plan légal, normalement, c'est 5 ans pour contractualiser une école. Et nous, on a des modalités spécifiques. Et donc le travail aujourd'hui, c'est de pouvoir obtenir un avenant à la convention État-région D1 pour que les mêmes modalités s'appliquent en Loire-Atlantique et donc garantir une égalité de traitement pour toutes les écoles de la Fédération D1 sur les 5 départements.
17: Donc je suppose que c'est une action qui a déjà été engagée de demander, mais la réponse est non pour le moment ?
18: Alors pour le moment, oui, j'ai sollicité le rectorat, le ministère. Oui, on n'a pas de réponse concrète pour le moment. Madame Danielle, donc la sénatrice qui a participé à l'inauguration aujourd'hui, a posé une question au gouvernement récemment. J'espère que ça va porter ses fruits, bien entendu. Après, l'idéal serait d'avoir une convention État-région aussi, en Loire-Atlantique. On en a parlé tout à l'heure avec la région Pays de la Loire, pour décliner différentes conventions. Alors, pas uniquement pour D1, mais pour tous les acteurs de la langue bretonne sur le territoire. Ils sont nombreux.

0: Waronent par Gwenin, qui a interprété cette chanson en compagnie des premiers élèves de l'école Diwan d'Orvo pour son inauguration le 7 juin dernier. Waronent sur la route est une chanson pour la langue bretonne. Elle y parle de la Redadec, cette course relais qui lève des fonds pour la langue. J'ai rencontré Gwenin après la chanson. Gwenin, nous te revoyons à nouveau en Loire-Atlantique pour un événement lié aux Bretons et tu viens inaugurer une nouvelle école, l'école d'Orvo, School Diwan Orvez. Alors, c'est toujours émouvant.
1: Oui, oui, c'est toujours émouvant pour moi, parce que parce que je ne fais pas tous les jours une inauguration, et puis l'inauguration d'une nouvelle école Diwan dans un département aussi emblématique que la Loire-Atlantique, ça me tient vraiment à cœur, parce que déjà Diwan, c'est l'ancrage en fait linguistique, l'ancrage de la Bretagne, de nos racines, et on fait un merveilleux cadeau aux enfants d'aller dans une école bilingue, en particulier Diwan.
0: Alors tu as chanté avec eux l'un de tes morceaux emblématiques sur le sujet, Waronent. Tu le chantes souvent avec des enfants ou avec d'autres gens ?
1: Non, jamais, c'est la première fois. Et j'avoue que je ne savais pas exactement comment faire, parce que j'avais envie de mettre les enfants en avant, donc j'ai mis le micro au milieu des enfants. Et c'est parce que l'intérêt, c'était vraiment qu'on puisse chanter ensemble, de montrer qu'une artiste qui chante en langue bretonne se déplace de loin pour venir les voir, les encourager. Je pense que la charge symbolique est vraiment très importante. Et les enfants ont besoin de voir qu'on peut faire autre chose que faire des maths et de l'histoire géo en breton. On peut aussi vivre en breton.
0: Vivre en breton, c'est ce que font Brendan et Tiffen à l'origine du projet de l'école Diwan d'Orvo. Anciens élèves du réseau Diwan, devenus eux-mêmes parents, ils ont porté ce projet pendant 7 ans. D'abord à Notre-Dame-des-Landes, puis à Vigneux-de-Bretagne, avant d'arriver à Orvo. Ils ont été les premiers à parler au public présent lors de l'inauguration pour se féliciter de l'ouverture de l'école et remercier toutes celles et ceux qui ont participé à cette aventure. Une aventure qui a reçu le soutien de la municipalité précédente, soutien renouvelé par la nouvelle équipe municipale. J'ai rencontré Sandrine Fouillé, maire adjointe à l'éducation d'Orvo. Quand on est adjointe à l'éducation dans une ville, on est heureuse d'ouvrir une nouvelle école.
2: Ça fait partie effectivement de mes missions d'être présente à l'inauguration. Et puis c'est une école répond à la demande de familles qui ont souhaité ce projet. Pour certains qui étaient bretons, pour d'autres pas du tout, ce que j'ai découvert. Donc c'est une nouvelle école effectivement sur un territoire qui en compte déjà beaucoup, mais en tout cas qui répond à cette demande.
0: Et puis qui est dans le bourg d'Orvo aussi, c'est un endroit différent par rapport à la commune.
2: Alors différent, il y a l'école du Vieux-Chêne qui est juste à côté, mais pour le coup, effectivement, qui répond en tout cas aux attentes des familles qui sont présentes aujourd'hui, et pour être au cœur de bourg, oui, je pense que c'est une localisation idéale pour eux.
0: Donc ce sont des très beaux locaux, donc on l'a vu que les parents ont vraiment construit, et donc comment vous pensez accompagner maintenant l'école ? Qu'est-ce qu'une commune peut faire maintenant pour une école qui vient d'ouvrir ?
2: Alors déjà effectivement l'école, donc je l'ai rappelé, les parents ont été extrêmement au travail pour remettre effectivement cette école, enfin pour construire cette école. Elle existait, le bâtiment existait, mais il y avait des travaux à opérer, ce qu'ils ont fait en contrepartie d'un bail à loyer extrêmement modeste. Donc ça c'était un premier soutien effectivement de la ville, qu'on continue. Et puis donc avec le maire, comme je l'ai effectivement mentionné dans mon discours, nous avons décidé effectivement de continuer la subvention à caractère social pour accompagner chaque enfant en Valtais, comme on le fait avec d'autres écoles. Et même si aujourd'hui l'école n'est pas sous contrat, c'est un choix de la nouvelle équipe municipale de continuer à aider les enfants en Valtais dont les familles ont fait ce choix.
0: Le soutien politique était très visible à l'inauguration de l'école Diwan d'Orvo, avec la présence de la maire adjointe à l'éducation, du député de la circonscription, de la vice-présidente du département aux enjeux bretons et aussi de la sénatrice de Loire-Atlantique, Karine Daniel, co-rapporteur d'une mission d'information sénatoriale sur les langues régionales.
3: C'est toujours un plaisir d'ouvrir, et une bonne nouvelle d'ouvrir une école, une école du réseau d'Iwan, réseau qui se déploie. C'est une bonne nouvelle parce que ça permet à la fois à des enfants de pouvoir s'approprier cette langue et puis de contribuer au développement de la langue. Et le réseau d'Iwan est particulièrement mobilisé là-dessus. Et puis là, c'est une très belle école, un très bel équipement. On voit que c'est adapté pour ces jeunes enfants. Et on est content déjà de voir qu'ils sont quelques inscrits, mais ils sont de plus en plus, ils seront plus nombreux à la rentrée prochaine. Donc ce sera une école qui sera amenée à se développer.
0: Donc c'est dans un moment où ça n'a jamais été facile pour D1 et pour la création de nouvelles écoles D1, mais c'est un moment difficile aussi, on va dire, au niveau français.
3: Alors, on a une baisse de la démographie scolaire. Donc, toutes les écoles, et notamment les écoles publiques, font face à cette baisse de démographie, d'où la nécessité présentée par le gouvernement de fermer des classes. Alors, on pourrait faire d'autres choix. On pourrait diminuer le nombre d'enfants par classe. Ce serait une autre option. Mais en tous les cas, quand une école s'ouvre, c'est particulièrement remarquable dans ce contexte de baisse de la démographie scolaire.

0: nouveau du Rougut.
1: Plouz Afouen et N Diaz, deux ganines. Le duo de rap en breton Plouz Afouen vient d'enregistrer ce titre avec le groupe N Diaz, un morceau d'aujourd'hui enregistré par des anciens élèves d'Iwan. Aujourd'hui, c'est une toute nouvelle génération d'élèves qui arrive et donc aussi des nouveaux parents. J'ai rencontré Thomas. Vous êtes parent d'élèves de la nouvelle école d'Orvault. Comment vous êtes arrivé ici ?
2: Alors écoutez, c'est dans nos voisins, on vit dans un habitat participatif. Et au sein de cet habitat, on a des voisins qui avaient une de leurs filles qui est ici, qui s'appelle Rosène. Et lui, Nicolas, il s'appelle, avait fait toute sa scolarité à Diwan. Donc il a un peu témoigné de tout ça.
1: C'est lui qui a parlé tout à l'heure.
2: Oui, exactement, celui qui a parlé tout à l'heure. Ouais. Et donc il nous a un peu parlé de cette aventure Diwan. Et c'est ça qui nous a donné l'envie, finalement, de mettre notre fils, Corentin, dans l'école.
1: Et avant de le rencontrer, vous ne connaissiez pas du tout Diwan ?
2: Non, pas du tout. Et pourtant, moi, j'ai de la famille originaire du Finistère Nord. Et je les ai contactés justement pour leur parler de tout ça. Et on m'a mis en contact avec des gens que je connaissais, pas dans ma famille, mais proches, qui avaient participé à Diwan. Donc j'ai pu apprendre un peu plus sur l'école.
1: Vous a rassuré ?
2: Ouais, clairement, rassuré. Pour autant, on a eu peu d'informations au démarrage et on était très surpris en fait du fonctionnement de l'école. On nous parlait beaucoup de l'investissement des parents. Et finalement, c'est le cas, mais que tout est pris en charge, entre guillemets, par les événements, par toute la partie structuration de Diwan, etc. Donc, de la crainte, mais en même temps de l'envie par rapport à tout ce qu'on entendait.
1: Oui, parce qu'en fait, il y a d'autres exemples avant. Il y a des gens tout près d'ici. L'idée de l'école, elle est née d'anciens élèves de Diwan. Donc, en fait, tout ça, c'est rassurant.
2: Oui, exactement, c'est rassurant. Et ma femme a pris contact avec une enseignante en lycée chez Diwan. Et ma fille qui arrive en même moment. Viens, on...
1: Voilà. Ah oui, c'est vivant une école Diwan, même quand elle est fermée et que c'est l'inauguration.
2: Et donc ce que je disais, ouais, c'est ça, c'est qu'on a pu échanger avec une enseignante Diwan qui est au lycée et qui nous racontait, qui nous donnait un peu tous les tenants et les aboutissants. Donc pour savoir aussi, forcément, quand on a nos enfants dans le public classique, on se pose des questions un peu sur des écoles, on va dire, alternatives. Mais nous, on était pas mal ouverts à ça. C'est-à-dire qu'on regardait pas mal les écoles comme Montessori, etc., pour l'épanouissement un peu différent de l'enfant. Et on trouvait ça intéressant, ce côté breton. Alors, on ne souhaitait pas forcément faire, entre guillemets, vivre le breton. Mais c'est un plus, et je pense que ça permet d'avoir une gymnastique peut-être culturelle, et même pour la langue qui est supérieure. Donc, on trouvait ça aussi amusant pour notre fils et nos enfants.
1: Et quand vous avez découvert l'école, les lieux, vous vous êtes dit, ah ouais, c'est quand même pas mal.
2: Ouais, pas mal, ouais, vraiment, et on aimait cette liberté dans la classe plus forte qu'on le voyait dans le public, donc ça c'était un vrai avantage, après avec toutes les questions de structuration et sur qu'on peut se poser, mais finalement ça se fait assez naturellement, donc oui, les craintes sont vite envolées pour profiter pleinement aussi de l'immersion avec notre fils sur l'école bretonne.
1: Donc votre fils, il est dans l'école et votre fille, elle va le rejoindre dans peu de temps.
2: Exactement. L'idée, c'est que l'année prochaine, les deux soient dans la même... Et ils vont être dans la même classe, puisque pour l'instant, il n'y a qu'une classe au sein de l'école d'Iwan de Orvault.
1: Pour le moment, il n'y a qu'une classe à l'école d'Iwan d'Orvault et donc un seul professeur, Florian Leduc, qui est aussi le directeur de l'école. Florian, quand on est professeur des écoles, c'est assez rare d'inaugurer soi-même son école.
3: En effet, oui, je pense que je m'y attendais pas forcément en prenant le poste, mais je suis très content d'être là.
1: Alors donc là, vous venez d'inaugurer l'école, et donc cette école est très belle. Il faut le dire, elle a une cour ombragée par des arbres, il n'y a pas de béton sur la cour, et en plus vous parlez breton. Et comment t'es arrivé ici, directeur d'une école Diwan à Orvault ?
3: Ça fait 5 ans que je travaille pour Diwan, avec plusieurs expériences à Saint-Herblain, à Savenay et au début à Princquio. Et je suis revenu dans le réseau ici parce qu'ils cherchaient un directeur d'école et que le projet m'intéressait énormément. Et que j'avais confiance aussi au projet et à son avenir. Donc.
1: Donc là, évidemment, c'est un début. Donc ce sont des maternelles. Ils sont tout petits. Ils étaient combien à la rentrée ?
3: Alors à la rentrée, ils étaient 7. Et maintenant, si je peux avancer ta question, maintenant ils sont 12. Donc on a presque doublé l'effectif en quelques mois.
1: Il y a déjà des gens qui ont inscrit leurs enfants pour septembre prochain.
3: Et en septembre, il y aura une vingtaine d'enfants. Donc en fait, en l'espace de 6 mois, on aura quasiment, voire on aura triplé l'effectif de l'école.
1: Donc alors, comment ça se passe ? Tu es le seul instituteur ou professeur ?
3: Alors, pour le moment, je suis tout seul. Il y a donc avec un ADSEM en permanence, évidemment, et une agente polyvalente. Et on va demander l'ouverture d'un deuxième poste l'année prochaine pour pouvoir faire deux classes, pré-petite, petite, moyenne section, et grande section, SCP, une autre classe. Donc on sera peut-être deux enseignants à la rentrée de septembre.
1: Et donc, à la rentrée de septembre, il y aura déjà le CP ?
3: Eh bien, les enfants qui sont en grande section cette année vont un peu ouvrir la route, puisque ce sera les premiers CP, et après les premiers CE1, les premiers CE2, etc., jusqu'en CM2. On va les suivre jusqu'en CM2, du coup.
1: Donc, il faut le dire, tout est en breton dans une école d'Iwan. C'est exceptionnel qu'on se parle en français maintenant, parce que normalement, on parle en breton ici, pour tout faire. Est-ce que les parents avaient compris ça quand ils ont inscrit leurs enfants ?
3: Alors oui, tout simplement parce que je les rencontre avant d'inscrire tous les enfants. Je demande aux parents de venir à l'école et je leur explique le projet. Donc ils étaient tous conscients de ça et certains parents sont venus pour cette raison d'ailleurs, pour l'immersion et le fait que les enfants seront bilingues à la sortie de l'école.
1: Alors justement, d'où viennent les parents ?
3: Eh bien, la majorité viennent d'Orvault et des communes aux alentours. J'ai Vigneux de Bretagne, Trélières, voilà, j'ai plusieurs communes, Nantes aussi, aux alentours, mais la majorité viennent d'Orvault.
1: Et donc, ils ont choisi ici, parce qu'en fait, c'est particulier, c'est au bourg d'Orvault, donc c'est pas l'Orvault proche de Saint-Herblain, proche d'Alternante FM, c'est pas la même chose du tout. Vous êtes presque à la campagne ici.
3: Oui, on est vraiment à la frontière avec les landes bocagères de Vigneux et d'Orvault. Et oui, en fait, c'est parce qu'on a trouvé un bâtiment ici, une ancienne ferme en fait, qui est devenue une maison de quartier, puis une crèche, puis un local technique, et du coup qui est maintenant l'école d'Iwan. Du coup, on a trouvé des locaux à Orvault-Bourg.
1: Donc, vous êtes locataire de la ville d'Orvault.
3: On a un bail emphytéotique de 35 ans, si je ne me trompe pas, avec la ville d'Orvault. Donc c'est parfait pour la pérennité de l'école. Ça nous laisse de quoi installer le projet sereinement.
1: Les gens qui nous écoutent, qui sont très nombreux et très nombreuses, évidemment, eh bien, s'ils veulent inscrire leurs enfants à l'école, que faut-il faire ?
3: Eh ben, il faut me contacter. Il y a tous les contacts de l'école en ligne en tapant Diwan Orvez. School Diwan Orvez, voilà, sur le site de Diwan. Enfin voilà, il y a plusieurs manières de nous trouver sur Facebook et tout. Il y a un numéro de téléphone qui est censé être celui de l'école. Il faut me téléphoner, prendre rendez-vous et moi je rencontre toutes les familles et je leur présente le projet avec grand plaisir et grand intérêt. Sachant qu'on accepte les enfants en maternelle s'ils sont nombreux tenants. Et à partir du CP, donc en CP l'année prochaine seulement, s'ils sont déjà bretonnants.
1: Le site internet de Diwan, c'est diwan.bzh. Merci Florian et merci à toutes les personnes rencontrées à l'inauguration de l'école Diwan d'Orvault. C'était une belle fête. Bravo à celles et ceux qui ont porté ce projet. Voici une jolie chanson de Clarisse Lavanan pour vous encourager. C'est Qu'en Ariège, le chant de la langue.

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0: Gilles Serva, en compagnie de Nolwenn Corbel et du bagad Roncedmore, Buga Léage Névé, La Nouvelle Enfance, une chanson que Gilles Serva a chantée à deux reprises à Saint-Herblain récemment, le vendredi 12 juin avec les collégiens de Diwan pour le concert des 20 ans de l'association Yézou à Cévenadur et le samedi 13 avec les élèves de l'école Diwan de Saint-Herblain à l'occasion de la fête des 10 ans de l'établissement. Après 3 chansons interprétées avec les enfants, Gilles a planté un cerisier dans la cour de l'école. Donc, dans quelques années, l'arbre donnera de l'ombre et des cerises. Après cet événement émouvant, plusieurs personnes sont montées sur scène. Tout d'abord Sophie, première présidente du comité de soutien avant l'ouverture de l'école.
1: Je suis très émue et très heureuse de voir, de vous voir tous là, de voir cette école qui a 10 ans maintenant. On aurait eu du mal à imaginer ça quand on a commencé à en parler dans une réunion en 2013, il me semble. On était une poignée et on y a cru à ce projet. Et on a cherché des locaux, on a cherché des parents. Et puis les parents qui se sont engagés, qui se sont emparés des choses, c'est très très beau. Pour moi, c'est émouvant aussi de vous voir tous, vous recroiser aujourd'hui. Et longue vie à cette école, elle est magnifique. Et puis, j'espère qu'elle a un très grand avenir devant elle.
2: Merci beaucoup, Sophie. Donc, on va passer au moment de la capsule. Donc, normalement, on va être accompagné en musique par le bagad qui est en train de chauffer les instruments.
0: C'est Erwan, le président de l'association, qui annonce le bagad d'Orvault et le moment de la capsule. Kézako, eh bien, c'est un message caché dans une capsule enterrée dans la cour de l'école en 2016. Il a été écrit par le président de l'époque, Erwan, qui vient d'être élu à nouveau responsable de l'asso. Donc, en 2016, il ne savait pas qu'il s'écrivait à lui-même. C'est Vincent qui lit la lettre.
3: Cher président, je ne sais pas en quelle année sera déterré ce mot, mais une chose est sûre, j'espère du fond du cœur que notre belle école Diwan Sanderland sera prospère. Cette année qui s'est achevée était l'année d'ouverture, et le moins que l'on puisse dire, c'est qu'elle ne fut pas de tout repos. Pour rappel, nous avions 15 enfants dans l'école, dans une seule classe dirigée par Tristan Hay. Pour cette nouvelle année qui arrivera, nous allons ouvrir une deuxième classe. Notre ambition est d'ouvrir une troisième classe dès la troisième année d'existence, qui sera normalement l'année de la contractualisation. Bon, ça n'a pas tout à fait...
2: Oui, spoiler, non.
3: Ça n'a pas été vrai. Et donc du versement du forfait scolaire de la mairie de Saint-Herblain. Ceci devrait nous donner une belle bouffée d'air, d'oxygène, pardon. Il est vrai que l'aspect financier est resté malheureusement le nerf de la guerre. Bref, tout ceci pour dire que j'espère vraiment, vu tout le mal que l'on se donne, que notre école a vraiment de beaux jours devant elle, avec le meilleur avenir. J'imagine que quand ce mot sera déterré, je serai toujours dans l'entourage proche. Car j'en ai encore pour une bonne dizaine d'années de présence dans l'école. À mes grandes filles, sans compter le collège. Donc j'espère être présent ce jour-là pour vous toutes, pour toutes les belles choses accomplies. C'est mal. Bon courage dans les tâches et garde le moral, ça n'est pas pour... Quoi ? C'est pour le bien des enfants, de nos enfants, Avir Gallon et Juan Stéphane, premier président d'Iwan sans parler. Bravo.
0: Après cette lecture du texte caché à la création de l'école, j'ai rencontré Erwan. Erwan, tu es un président heureux.

0: forcément, 10 ans d'une école voilà, qu'on a bâtie de nos mains, donc avec le soutien forcément de tout le réseau d'E1. Mais ouvrir une école, ça reste une aventure extraordinaire. Et de se retrouver là pour ces 10 ans, j'ai pas les mots en fait, c'est assez fabuleux. Voilà, avec des hauts, des bas, voilà, c'est tout ce qu'on peut vivre dans une histoire.
1: Alors quel est le meilleur souvenir sur ces 10 ans, on va dire ?
0: Le meilleur souvenir, moi, ça va être en fait la cohésion entre les parents. En fait, c'est sur des événements qu'on ait réussi à tous aller dans le même sens. Et puis forcément, la contractualisation qui a été un événement fondamental pour la survie de l'école, puisque une école associative, elle a peu de fonds, et donc vivre sur juste quelques subventions ou la bonne volonté des parents, ça tient pendant un certain temps. Mais forcément, au bout d'un moment, il faut un soutien public, et donc cette contractualisation nous a vraiment fait beaucoup de bien.
1: Être sous contrat avec l'éducation nationale, ça veut dire des instituteurs payés par l'éducation nationale. On dit des professeurs des écoles maintenant.
0: Oui, c'est tout à fait. C'est en fait, que ce soit pour le réseau qui payait nos instituteurs, donc nos professeurs des écoles, ou pour nous qui ne touchions que un petit forfait de la ville de Saint-Herblain qui voulait bien nous soutenir, mais qui était très largement en dessous du forfait scolaire. Et à côté de ça, toutes les autres mairies qui n'avaient aucune obligation de nous soutenir. Et c'est ce qui a déclenché cette contractualisation. Donc voilà, le versement du forfait scolaire pour toutes les communes d'origine de nos enfants, et donc d'avoir des instituteurs payés par l'éducation nationale.
1: Donc c'est une école qui va vivre au moins 10 ans maintenant.
0: On croise les doigts pour. Nous, on fait tout pour, en tout cas, que ça puisse être dans ce sens-là. Et l'événement du jour, fêter les 10 ans, d'avoir des œuvres. En plus, on a une magnifique fresque qui a été faite pour les 10 ans. On espère qu'elle va pouvoir vivre pendant des années. Et on travaille pour.
1: Alors, on ne va pas cesser de rappeler que l'école d'E1 d'ici et les autres sont des écoles comme les autres. Simplement, ça se passe en breton. Vous faites le programme de l'éducation nationale et on peut y inscrire ses enfants. Donc, qu'est-ce qu'il faut faire comme démarche pour les inscrire ?
0: C'est très simple. Nous contacter. Nous les accueillerons avec grand plaisir. Donc, ça, avec la petite particularité... comme tu le précisais, les cours sont en immersion en breton. Donc on attend généralement que les enfants arrivent en maternelle, puisque l'apprentissage du breton sur des classes préparatoires ou élémentaires, c'est un petit peu plus compliqué, puisque ça reste déjà des années charnières. Donc c'est vrai qu'on cible principalement en maternelle, ou alors des enfants qui sont déjà bilingues dans une autre langue. Puisqu'ils ont déjà cette faculté de passer d'une langue à l'autre.
1: Je souhaite une longue vie aux écoles d'E1 d'Orvault et de Saint-Herblain en rappelant que toutes les infos et contacts sont sur le site de D1, diwan.bzh. Les 20 ans de l'association Jesu Acevenadur et les 10 ans de l'école d'E1 de Saint-Herblain nous ont permis de revoir Gilles Servat sur scène et aussi de l'entendre en interview sur Alternante FM. Vous pourrez retrouver le podcast de cette émission sur le site alternantefm.net dès lundi prochain. Et on va pouvoir l'entendre dès maintenant dans une chanson interprétée vendredi dernier, Trégon Vlé Zo.

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Sons of Flaherty, Red Wine Tiff. Les Sons of Flaherty sont programmés le vendredi 26 juin aux Jeux de Bretagne à Nantes. Cette année, les Jeux de Bretagne se tiennent du 19 au 28 juin. Ils se sont déplacés tout près de l'arrêt de tram Bouffay sur l'espace Feydeau. Tous les jours jusqu'à minuit, buvettes et galettes, Naonet Beach, jeux à gogo, le décathlon breton, du trad et du rap, de la chanson et du rock, du handisport et du sport adapté. Des jeunes et des vieux de la vieille, des Bretons d'ici et d'ailleurs, les Jeux de Bretagne sont gratuits et ouverts à tous et c'est le seul endroit au monde où on peut participer au tournoi international de basketball breton. Le tournoi international de basketball breton, c'est tous les jours du 19 au 28 juin à 18h30 aux Jeux de Bretagne à Feydeau, à l'arrêt de tram Bouffay. Le programme complet des Jeux de Bretagne 2026 est sur le site jeuxdebretagne.bzh. En plus des différents sports, du karaoké en breton, de plusieurs fest-noses, des concerts avec des bagadous, la soirée drag queen amande le mardi 23 juin à 20h, le concert de clôture du dimanche 28 sera assuré par Tech Mao, dont voici le morceau Ruta Bagarre.

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3: Il est 14h à Paris, 15h à Beyrouth, du Liban à la Colombie en passant par l'Allemagne. Merci d'être avec nous pour ce tour du monde de l'actualité. Bonjour à tous.
4: Karine Bellicha.
3: À la une, le cessez-le-feu à peine conclu au Liban, déjà violé. Nouvelles frappes israéliennes meurtrières ce matin, malgré l'accord entre l'État hébreu et le Hezbollah obtenu sous pression. Après une journée particulièrement meurtrière déjà hier, les négociations entre Washington et Téhéran sur le nucléaire sont toujours en suspens. L'été démarre de façon extrême pour des dizaines de millions d'Européens, avec une nouvelle vague de canicule de l'Espagne au Royaume-Uni, en passant par l'Allemagne où nous nous rendrons. De changement climatique et de ses conséquences, il en sera aussi question avec notre invité et le sort des réfugiés climatiques à l'occasion de la Journée mondiale des réfugiés avec Alice Bayard, coordinatrice des politiques à l'Observatoire des situations de déplacement interne basée à Genève. L'actualité nous emmènera évidemment au mondial. Olivier Pron nous rejoindra pour parler du choc attendu ce soir entre la Côte d'Ivoire et l'Allemagne. Le Maroc se rapproche, lui, de la qualif en 16e après sa victoire contre l'Écosse. Une direction aussi la Colombie pendant cette demi-heure à la veille du second tour d'une présidentielle cruciale. Le candidat d'extrême droite est arrivé en tête du premier tour. Il promet d'éradiquer les violences, d'imposer la paix par la force. Des habitants décrivent la Colombie comme le pays de la mort. Reportage à suivre. Enfin, les esprits d'Aragon, de Neruda ou de Cédar Sangor flottent toujours au Club des Poètes, une institution toujours vivante en plein cœur de Paris. Le plaisir de déclamer de la poésie n'est pas mort.
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3: Mais pour commencer, le sud du Liban, de nouveau sous le feu israélien. Un cessez-le-feu avait pourtant été conclu entre l'État hébreu et le Hezbollah après une flambée de violence hier. Muriel Paradon, bonjour.
5: Bonjour.
3: Israël a mené une série de raids faisant au moins une vingtaine de morts, notamment à Nabatieh dans le sud.
5: Oui, 16 morts et 12 blessés à Nabatieh selon la défense civile libanaise. Nabatieh est la plus grande ville du sud, stratégique à 15 km au nord du fleuve Litanie et qui fait depuis des semaines l'objet d'intenses combats entre Israël et le Hezbollah, le mouvement chiite pro-iranien. Le bilan pourrait s'alourdir car les frappes continuent selon la presse libanaise et ce n'est pas la seule cible. À Kanarit, dans la région de Saïda, il y a 7 morts et 13 blessés, parmi lesquels des femmes et des enfants, selon un média d'État. En dehors du sud Liban, la Beka a également été visée par des frappes, 4 morts à Somor, toujours selon la presse. Alors Israël dit avoir répliqué à des attaques du Hezbollah la nuit dernière contre ses soldats. Le mouvement chiite affirme de son côté avoir repoussé une infiltration israélienne. On est donc dans une nouvelle escalade malgré la trêve annoncée hier.
3: Et Muriel, ces violences hypothèquent encore un peu plus la tenue des négociations entre l'Iran et les États-Unis prévues en Suisse.
5: Des négociations qui devaient s'ouvrir hier après la signature du protocole d'accord entre Washington et Téhéran, mais qui ont été repoussées. Ce matin, nouvel espoir avec l'annonce du site d'information Axios selon lequel les émissaires de Donald Trump, Steve Witkoff et Jared Kushner seraient en route pour la Suisse. Pas de confirmation officielle pour l'instant. Tandis que l'Iran a annoncé que le ministre de l'Intérieur du Pakistan, pays médiateur dans le conflit, était à Téhéran aujourd'hui. Le dialogue n'est donc pas rompu, mais l'ouverture de ces négociations cruciales, portant notamment sur le nucléaire iranien, reste incertaine.
3: Muriel Paradon, la situation n'est toujours pas non plus stabilisée à Gaza. Malgré le cessez-le-feu en vigueur, des sources médicales palestiniennes dans l'enclave annoncent la mort de 5 personnes, dont 4 membres d'une même famille, dans des frappes israéliennes sur la ville de Gaza. Israël et le Hamas s'accusent quasi quotidiennement de violer la trêve entrée en vigueur en octobre dernier. Autre continent, autre conflit en Ukraine, les frappes russes se poursuivent. Au moins une personne a été tuée à Kharkiv dans un bombardement aérien, tandis que les attaques de drones ukrainiens
5: continue, notamment dans la région de Moscou. La Pologne est l'un des plus fidèles soutiens de l'Ukraine face à la Russie, mais depuis des semaines, la crise couvait avec la décision de Kiev de baptiser une unité militaire armée insurrectionnelle ukrainienne, héroïque pour les Ukrainiens, mais qui rappelle de mauvais souvenirs en Pologne, une unité connue pour avoir participé au massacre de milliers de civils polonais pendant la Seconde Guerre mondiale. Colère de Varsovie qui décide finalement de retirer la plus haute distinction du pays à Volodymyr Zelensky, l'ordre de l'Aigle Blanc. Emmanuel Chasse, Kiev dénonce une erreur stratégique de son voisin.
2: Pour le ministre des Affaires étrangères, Andriy Sybiha, cette décision est stratégique et elle ne profite qu'à la Russie. Ces tensions diplomatiques montrent que malgré des actes de réconciliation et une alliance ukraino-polonaise forte face à l'agression russe actuelle, la question mémorielle reste entière. Depuis plusieurs années, l'Ukraine reconnaît la participation de certains groupes indépendantistes au massacre de Volhynie, participe à des commémorations en mémoire des dizaines de milliers de victimes et dans la région frontalière, longtemps passée d'un pays à l'autre, accepte des exhumations afin que les familles puissent redonner aux victimes des sépultures dignes, mais Kiev refuse entre autres la qualification de génocide car pour l'Ukraine, les massacres commis en 1943-44 constituent un conflit interethnique plus large entre Polonais et Ukrainiens, marqué par des atrocités réciproques. Emmanuel Chaz, Kiev, RFI.
5: Et des responsables ukrainiens ont annoncé aussi qu'ils allaient rendre leur distinction polonaise en signe de protestation. Une grande partie de l'Europe est touchée par la canicule. Le réchauffement climatique est à l'œuvre avec une nouvelle vague qui s'étend de l'Espagne au Royaume-Uni, en passant par la France. En Allemagne, Nathalie Vercieux, le sud-ouest du pays à la frontière avec la France est particulièrement concerné.
6: Piscine et lac pris d'assaut, rayons bière et boissons fraîches dévalisées, l'Allemagne et son climat continental sont habitués aux épisodes de chaleur. Mais 38 degrés à l'ombre à l'est du pays, la petite ville de Forst au sud-est de Berlin était comme déserte hier, les habitants cloîtrés chez eux. Aucune amélioration n'est en vue dans les jours à venir du côté du radar météo. Les températures devraient tout au plus retrouver la normale saisonnière autour de 30 degrés la semaine prochaine. À Berlin, la capitale qui avait mis fin à la fermeture automatique des écoles au-delà de 30 degrés en raison de la multiplication des épisodes de température extrême, réfléchit à réintroduire cette mesure réclamée par le syndicat des enseignants. Partout à travers le pays, les églises se mobilisent pour venir en aide aux plus démunis, aux personnes sans domicile fixe notamment et aux personnes âgées. Hier, de graves orages ont provoqué des inondations dans le sud-ouest de l'Allemagne. Nathalie Vercieux, Berlin, RFI.
5: En France, plusieurs départements pourraient passer en vigilance rouge, le plus haut niveau d'alerte demain. Météo France évoque un épisode qui pourrait être comparable à celui d'août 2003, où 15 000 personnes étaient décédées en France. En Belgique, tout le monde est fan de Maximus, bien plus que de son maître. Il a quatre pattes, il est très poilu et il est devenu le meilleur communicant du premier ministre belge Bart De Wever. Maximus, c'est un chat adopté l'été dernier par le chef du gouvernement belge, star des réseaux sociaux, Jean-Jacques Herry. Maximus est devenu une arme de communication massive pour un dirigeant qui a bien besoin d'adoucir son image dans l'opinion.
7: Maximus Textoris Pusher, de son nom complet en latin s'il vous plaît, est un Scottish Fold gris à la tête plate et à l'air légèrement boudeur et qui déambule dans les couloirs du 16 rue de la Loi, siège du gouvernement belge depuis août dernier. Celui qui se prénomme le plus grand et le plus beau des tisserands, si on traduit en français, a su broder sa légende sur la toile, bien aidé par l'équipe de communicants du Premier ministre Bart De Wever. À tel point qu'aujourd'hui le félin cumule plus d'abonnés sur Instagram, 229 000, que son illustre maître qui lui en compte 10 000 de moins. Alors comment expliquer un tel succès? Il y a d'abord l'air boudeur et la tête plate de Maximus, on connaît la recette. Un chat mignon, cela devient vite viral sur les réseaux sociaux. Mais il y a aussi les publications du compte. On y voit régulièrement le Premier ministre interagir avec son chat, avec des bulles de bande dessinée souvent pleines d'autodérision. Par exemple, Maximus perché sur une armoire et disant à Bart De Wever qu'il regarde les losers de haut après l'avoir dépassé en termes d'abonnés. Un succès qui permet de changer l'image d'un homme politique parfois perçu comme grincheux et initialement initiateur de réformes très impopulaires sur le chômage ou les retraites, lui-même n'en revient pas, comme il l'a expliqué à la RTBF.
8: Avec le grand succès du compte Instagram, il a adouci un peu mon image, surtout dans le sud de notre pays.
7: Et récemment, Coupe du Monde oblige, le chat le plus célèbre de Belgique a élargi sa palette. Il est devenu pronostiqueur. Des croquettes sont placées avant chaque match devant les drapeaux des pays en lice. Celle que Maximus décide d'engloutir donne la prédiction. Jean-Jacques Herry, Bruxelles, RFI.
3: Transition toute trouvée avec le mondial de foot, 14h10 sur RFI.
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3: Et Olivier Pron nous a rejoint. 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

Bienvenue à tous, Donny McDonald, en breton et Brezhoneg, voici un nouveau numéro de Diablo Rock. L'actualité, la culture rock et son esprit, c'est ici. Présentation, interview, réalisation, production, Stéphane Coyote-Blesprat pour votre radio avec Corrigan Productions. Dans cette émission, présentation de l'album Daviken, un hommage à Frank Darcel avec une multitude de musiciens connus. Et sachez que cette création sort à la première diffusion de cette émission. Pour compléter le cursus de Frank Darcel, il était cofondateur de Market Sad et a entre autres été producteur d'Étienne Dao. Nous allons démarrer cette messe du rock avec le nouveau single de La Maison Tellier qui s'appelle Damoclès. La Maison Tellier sort un huitième et nouvel album Timidité des arbres, du folk chanté en français, ancré, américaine sans folklore, française sans posture, une musique bâtarde, quelque part entre Jean-Louis Murat et Calexico. Ce groupe, originaire de Rouen, a été fondé en 2004 et tous les membres ont rajouté Tellier après leur prénom. Un disque chaud et immersif qui a été enregistré avec des personnes de bonne volonté, dans une même pièce, sans mascara. Le réalisateur Étienne Calou a privilégié les prises live, les corps présents, l'air qui circule avec la voix proche et très présente, mais sans effet. Timidité des arbres est un disque pour ceux qui savent que la joie d'exister encore n'est pas une faiblesse. A noter que le chanteur, Helmut, officie également au sein du groupe de rock normand Animal Triste. Juste après, nous écouterons le nouveau projet de Marc Gauvin et de Jim Barr. L'album s'appelle Animal Provisoire. Et nous écouterons le morceau qui ouvre l'album, Terrien Solitaire. Depuis 1999, le breton Marc Gauvin a enregistré 6 albums avec Jim Barr, de Portishead et de Get the Blessing, et tout cela en Angleterre à Bristol. D'une mélancolie teintée d'humour, chanté parlé en français, c'est un voyage sur sa musique comme sur un écran sonore. 10 chansons qui marquent le retour de ce chanteur original après 10 ans d'absence. Avec une poésie singulière, ses textes s'inspirent du monde du vivant pour élaborer un petit traité philosophique. De la pop expérimentale, 60s, new wave, cool jazz, post-rock, étrange, la musique de ces deux musiciens offre des horizons multiples, loin des clichés. Anecdote, Marc Gauvin a participé à l'aventure musicale du groupe breton Plantec. En musique, La Maison Tellier avec Damoclès, et Marc Gauvin avec Jim Barr, Terrien Solitaire.

0: C'était Marc Gauvin et Jim Barr de Portishead, Terrien Solitaire. L'album s'appelle Animal Provisoire. Une interview à suivre dans une prochaine émission. Mais juste avant, nous écoutions La Maison Tellier avec le nouvel album et ce troisième single qui s'appelle Damoclès.
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0: Diablo Rock vous présente l'album hommage à Frank Darcel, intitulé Daviken, qui signifie à jamais ou pour toujours en langue bretonne. Mais avant d'écouter Christian Dargelos en interview pour nous présenter cette compilation hommage, voici en musique le morceau Promesse d'Étienne Dao, paru en 1984, produit par Frank Darcel et ici interprété par Christian Dargelos et Dynamite Shakers.

0: C'était Christian Dargelos et Dynamite Shaker avec un morceau d'Étienne Dao, Promesse, sorti en 1984 et produit par Franck Darcel. L'album hommage à Franck Darcel intitulé Daviken va nous être présenté dans quelques instants par le musicien rennais Christian Dargelos, ex-cofondateur de Markitsad, musicien guitariste également du combo Les Nus et surtout complice du colonel Darcel, son surnom. Franck Darcel était guitariste, chanteur, producteur, manager et même écrivain. Il a été cofondateur de Markitsad lui aussi, groupe mythique très connu en Bretagne et même plus loin. Et son dernier groupe s'appelait République avec un K. Il était militant actif dans le Parti Breton. Un album hommage, Daviken, vient de sortir. Rien à voir avec un groupe de rock celtique qui officiait dans les années 2000. Ici, c'est un collectif de musiciens qui réunit les complices de la première heure. Étienne Dao, Pascal Obispo, Richard Dumas, Christian Dargelos, initiateur de ce projet, et ses amis comme Alan Stivell, Étienne Grandjean, Jérôme Soligny, Mona Soyoc, Pierre Corneau ou encore Jeanne Bonjour. Indissociable du rock rennais des années 70-80, Franck Darcel symbolisait pour beaucoup ce mouvement musical breton. Sa disparition aussi soudaine que brutale laisse aujourd'hui un vide. Dans cet album, chaque artiste réinterprète à sa façon les chansons de Franck Darcel ou encore de Markitsad. Voici donc Christian Dargelos en interview pour cet hommage à Franck Darcel et c'est dans Diablo Rock. Bienvenue à Christian Dargelos. Alors toi, tu es un musicien connu, tu es basé sur Rennes, c'est ça?
1: Oui.
0: Oh, t'as évolué dans différents groupes, hein, si je me trompe pas.
1: Bah, j'ai commencé avec Markitsad
0: ou encore de Markitsad. Voici donc Christian Dargelos en interview pour cet hommage à Franck Darcel et c'est dans Diablo Rock. Bienvenue à Christian Dargelos. Alors toi, tu es un musicien connu, tu es basé sur Rennes, c'est ça?
1: Oui.
0: Oh, t'as

0: Brecht, mais on est liés parce que cette rencontre, lui avait 18 ans, moi j'en avais 19, et voilà. Et en fait, on a commencé la musique ensemble sur Rennes, à faire un groupe qui s'appelait Nice Society, ensuite Gangrène, et un an après, c'est devenu Marquis Sade. Voilà. Et donc, oui, ça fait déjà un long moment que je suis, enfin, vaguement dans le circuit. J'ai eu aussi des grandes absences, mais on a toujours été plus ou moins dans la musique.
1: Alors, une compilation, plutôt un album hommage qui s'appelle Daviken. Daviken, ça veut dire à jamais en breton, si je ne me trompe pas. Hein.
0: C'est ça, pour toujours.
1: Pour toujours, c'est ça.
0: Il y avait... Oui, à jamais, pour toujours, oui.
1: Il y avait un groupe de rock celtique qui s'appelait Daviken. Je ne sais pas si ça vous a donné une idée. Non, c'est pas ça.
0: Non. Non, pas du tout. Non, c'est un ami d'un ami d'enfance de Franck qui est de Plessala également et qui m'avait soufflé. Mais j'avais cette idée-là, fallait bien trouver quelque chose qui relie le rock et la Bretagne. Et Franck était tellement ancré dans la Bretagne, il avait ça dans lui. C'était autant son ADN que la musique. Et en fait, je trouvais l'idée intéressante. D'abord, l'album ne s'appelle Daviken et sur la pochette, c'est Daviken. Il y a rien d'autre que ça.
1: Voilà, c'est en deux parties, voilà. Hein, c'est ça.
0: Tout à fait.
1: Voilà, parce que l'autre groupe s'appelait Daviken, mais en une seule partie, c'était dans les années 2000. Voilà.
0: D'accord.
1: Alors, comment est née la genèse de cet hommage, justement, et comment vous avez réussi à réunir tous les artistes?
0: En octobre, ça fera... Il y a deux ans, suite au décès de Franck, j'avais fait un concert. Alors, je veux dire, pas un concert hommage, c'était un concert pour les vivants qui réunissait un peu tous les artistes qui se retrouvent sur cet album. Donc, en premier lieu, Alan Sivel, Étienne, Dao, Pascal Obispo. Donc, j'avais le premier cercle. Et puis, bon, des gens qui pouvaient amener un petit peu de public. Mais on a fait le plein très vite. Et puis, les gens de Marquis, évidemment, Marquis de Sade. Et on a fait un bel hommage, un beau concert à l'Ubu. Et suite à ça, je me dis, il faudrait quand même qu'on mette ça sur... qu'on mette aussi, après un concert, qu'on mette ça sur disque. Et c'est comme ça que l'idée m'est venue. Alors, c'est beaucoup plus facile, entre guillemets, même si c'est de faire un concert que de faire un album avec 12 artistes.
1: Eh oui, eh oui.

0: comme Pierre Corneau, comme Tox, Géronimi, comme Éric Morinière, et c'était le standard très connu de Marquis de Sade, Conrad Veidt, sorti en 1979 pour l'original.
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0: L'hommage à Franck Darcel, c'est Christian Dargelos qu'on retrouve en interview à nouveau pour nous en parler.
2: En tout cas, la pléiade d'artistes est assez étonnante, même les morceaux sont assez étonnants. Ça ouvre avec un duo entre Étienne Dao et Alan Stivell, duo improbable. Hein.
3: Tout à fait, et je suis réellement fier de cette association parce que le morceau est vraiment bien.
2: C'est vrai.
3: Et tout le monde le dit, les gens qui ont écouté, on dit, ils sont surpris. Il y a même des gens qui ont les yeux mouillés un peu parce que voilà, mais c'est bien parce que c'est le talent d'Étienne et puis la grâce et la légende Stivell ensemble avec Étienne, c'est superbe sur un très beau morceau. Et voilà, rien que pour ce morceau, l'album devait exister, et puis bah voilà, il est là, et je suis content. Alors il n'y a pas que ce morceau là, il y a tous les autres artistes, je suis très content aussi de la présence. Je trouve que c'est un bon album. Alors, c'est un avis humble et de ma part, alors que je suis initiateur du projet. Mais non, je trouve que l'album est vraiment sympa.
2: Je suis un peu d'accord avec toi. Et puis le morceau Stivell Dao, improbable mais fabuleux. Ouais, c'est vrai.
3: Oui, et en plus il ouvre l'album, donc voilà, heureux.
2: Ben, ça commence bien.
3: Content que ça te plaise. Oui, je crois que ça commence bien, oui.
2: Et quels sont les autres artistes? Raconte-nous, présente-nous un peu les autres artistes. Il y a même des morceaux qui sont un peu électro, ça n'a pas grand-chose à voir avec le style, mais c'est sympa aussi. Hein.
3: Oui, alors il y a Richard Dumas qui est le photographe excessivement connu, que j'ai tenu à inviter en tant qu'artiste. Alors il chante avec une guitare sèche, un morceau de Franck, c'était son album solo à Tao, Petite Flamme. C'est très improbable, mais c'est très sympa aussi. Alors il y a la jeune génération, il y a Jeanne Bonjour qui fait sortir ce soir. Un groupe The Operator, la seule formation que je connaissais pas, qui est un duo qui fait le Grand Sommeil. Alors c'est des morceaux d'Étienne, mais en fait, ça relie quand même le passé et le présent et surtout l'avenir, quoi. C'est ça qui est bien. En fait, c'est intemporel, les morceaux. Tous les morceaux ont été soit écrits, soit produits ou chantés par Franck. Et donc, il y a c'était la condition sine qua non. Mais les artistes ont choisi leurs morceaux. Mais il y a tout un panel d'artistes et de morceaux. C'est 40 ans de carrière qui sont bien, qui sont dans cet album et qui sont réunis dans cet album et qui font la synthèse de la carrière de Franck. On pourrait en avoir d'autres, il y a des absents évidemment, mais bon, en tout cas moi je reste satisfait de cette belle compilation.
2: J'ai bien aimé Chevsky and Wood également. Hein.
3: Superbe, Chevsky, comment Marina est une artiste qui fait beaucoup de théâtre, et c'est un groupe, Chevsky and Wood, qui a fait la première partie de Marquis de Sade en 2017, et avec Gaël Desbois, et je trouve leur version de Wanda's Loving Boy, un morceau de Marquis de Sade, parce qu'il y a trois morceaux de Marquis de Sade, c'est génial aussi. Non mais vraiment, il est plaisant cet album.
2: Et le morceau Conrad Veidt est pas mal aussi, hein, avec Mona Sawyer.
3: Conrad Veidt, grand. Oui, Textino à la guitare, Géronimi est un des plus grands guitaristes français, toujours, moi en activité maintenant, mais c'est superbe sa partie de guitare. Puis avec Pierre Corneau, Éric Morinière à la rythmique, et puis Mona Sawyer au chant, ça donne un beau morceau.

0: C'était Chevsky and Wood avec Wanda's Loving Boy, un cover de Mark Itzad. Retrouvons le musicien Christian D'Argelos dans Diablo Rock pour la suite de l'interview consacrée à Daviken, album hommage à Franck Darcel. Alors on retrouve également Marquis, hein, Jérôme Soligny aussi.
1: Jérôme Soligny, oui, qui n'avait pas fait de, qui n'avait pas fait, qui n'avait pas couché de morceaux sur sur bande depuis des années, voire des décennies, et à qui j'ai demandé et qui a gentiment accepté, qui était relativement fier de faire partie. Il dit est-ce que j'ai ma place. Mais j'ai dit, bien sûr, Jérôme a écrit Duel au soleil avec Étienne Dao et d'autres morceaux, mais bon, non, je trouve que sa version de Saline de République est parfaite aussi. Elle est pas, en plus, c'est pas du copier-coller, quoi. Je veux dire, c'est pas du karaoké. Les artistes ont fait les morceaux à leur, avec leur vision et puis leur, et leur talent.
0: C'est vrai, leur sauce, évidemment. C'est un peu un hommage à Franck Darcel, mais également à Mark Itzad, puisque Philippe Pascal nous a quittés il y a quelques années aussi. Hein.
1: Oui, alors, tout à fait, ouais. Mais bon, j'étais... Alors, j'ai dit que je suis plus francophile que philippophile. Mais c'est pas... J'avais beaucoup d'admiration pour Philippe, mais c'était pas un ami. Mais par contre, oui, bien évidemment, le duo Franck et Philippe, ça a donné deux albums superbes de Mark Itzad, et avec des morceaux qui sont... qui comptent et qui sont toujours... on peut toujours écouter aujourd'hui, même dans les versions d'origine.
0: C'est vrai. Le choix des morceaux, ça a été volontaire ou chacun a choisi son morceau ?
1: Non, les gens avaient le choix. Fallait simplement que Franck ait participé, bien évidemment, d'une manière ou d'une autre. Il a tombé pour la France. Et tombé pour la France, il a ni écrit ni chanté, mais il a produit pour Étienne. Et donc, la formation The Operator a pris Tombé pour la France et dit OK.
0: Alors revenons à Franck Darcel. Il était auteur, musicien, écrivain et même producteur, c'est ça, hein?
1: Oui, il a été producteur, oui, un long moment, quand il a produit les premiers Étienne, la notée, entre autres, et puis ensuite, il a produit les premiers, Obispo, il avait produit un album, il en a produit d'autres, hein, je me rappelle plus exactement des choses qui ont moins marché, mais il a produit aussi Alan Stivell, Back to Braise aussi, des producteurs.
0: Ah oui,
1: Back
0: exact. To Braise. Et puis oui, on retrouve justement, tu en parlais, Pascal Obispo sur cet album à la fin.
1: Oui. Pascal est un admirateur de Mark Itzad et était un ami très très cher de Franck, et il avait toute sa place dans cet album. En plus, il est plus dans le côté c'est plus côté variété pop, mais bon, il a pris acteur, il a choisi ce morceau, et moi je trouve que c'est une très très belle version aussi de sa part.
0: Pour ceux qui ne le sauraient pas, il a fait partie d'Evening Legion. Hein. Il était bassiste, si je ne me trompe pas.
1: Evening, oui, et Senzo aussi, un groupe de...
0: Ah oui, exact. C'est vrai. Est-ce que Franck Darcel serait content? Je pense qu'il serait content de cet album, je pense.
1: Les gens qui l'ont écouté, oui, et les gens proches me disent que oui, il appelle, ouais, le colonel serait content, parce qu'il avait ce surnom de colonel. Parce que Franck, de temps en temps, n'était pas toujours facile. C'était un leader, et donc il avait fallait que ça marche droit. Mais quelqu'un m'a dit, ouais, le colonel serait content de... Il parlait de... Pierre Corneau, il parlait de Conrad Veidt. Effectivement, je crois. Non, mais globalement, non, c'est un bel hommage. Ça lui ressemble un peu, il y a des morceaux rock, il y a de la poésie aussi. Il y a un morceau avec un accordéon là de Étienne Grandjean, et je trouve que il est beau, ce morceau, Les liqueurs de la vie, côté marin, le côté breton, il avait cette poésie. C'était un homme de multiples facettes et qui avait beaucoup de talent, Franck.

0: C'était le musicien normand Jérôme Soligny, très connu dans le milieu de la musique, et c'était le morceau Saline, dont l'original est sorti sur l'album Éléments de République en 2016, et c'était le groupe de Franck Darcel.
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0: Hommage à Franck Darcel avec l'album Daviken, présenté par Christian Dargelos. Et le visuel, ça représente une voiture, entre autres. C'est quoi le visuel de l'album ?
2: Oui, le visuel, c'est une photo. On a découvert ça, c'est en 81 à Los Angeles. La photo est de. Apparemment, c'est de Guillaume Israël ou de lui, je ne sais plus trop. Enfin, comme un selfie à l'époque. Enfin, c'est des amis, ils étaient à Los Angeles. On ne le reconnaît pas très bien, mais c'est lui avec cette voiture américaine, dans un quartier de Los Angeles, en fond.
0: Alors l'album, il s'appelle Daviken à jamais, on peut le trouver partout ?
2: Pour toujours à jamais, oui, il sera sur toutes les dans les bonnes boutiques, les disquaires, et puis aussi sur les plateformes.
0: Évidemment.
2: Donc on le commande à la Fnac, Cultura, bref, un peu partout.
0: Et il sort le 12 juin.
2: Voilà, c'est ça. Le 12 juin, oui, c'est ça, oui.
0: Absolument. Et toi, Christian, qu'est-ce que tu fais de beau maintenant ?
2: Ah ben moi j'ai fait, on n'a pas parlé de moi, mais j'ai fait un morceau avec les Dynamite Shakers sur cet album, un morceau d'Étienne et de Franck qui s'appelle Promesse, et qui est un morceau que j'appréciais aussi du temps. Je voulais reprendre avec Les Nus, on n'a pas eu cette occasion, mais donc j'ai dit je profite de cet album pour rendre hommage à Franck avec ce morceau, et j'ai fait la connaissance des Dynamite Shakers, et je trouve que on a réussi un beau duo, et je devrais faire un six-titre avec les Dynamite Shakers en fin d'année.
0: Et donc tu vas faire ça, il y a d'autres projets encore prévus pour toi hors Daviken?
2: Je reste à l'écoute de ce qui se passe. Si les gens sont intéressés, ils font appel à moi, et puis voilà, et j'écrirai quelques lignes pour des chansons futures.
0: On pourrait voir des morceaux sur scène, on ne sait jamais. Non, pas prévu. Un retour.
2: Ah non, Dargelos, je sais pas, j'en sais rien, oui, j'aimerais bien, mais bon, c'est pas d'actualité. Mais par contre, on aimerait bien faire un plateau quand même en fin d'année pour avec les artistes qui sont là pour rendre hommage et pour souligner qu'il y a ce disque, et puis mettre les morceaux et les faire sur scène, les interpréter sur scène. Quoi.
0: Ce sera un bel album, et en plus, il y aura de la scène.
2: Ça c'est un projet. L'album est fait, ça c'est clair, mais la scène sera plus difficile. Le plateau à mettre en place, ça sera plus difficile. Mais en tout cas, je pense que les gens qui écouteront diront « Ah ouais, ça mérite de faire une scène ».
0: Je le pense aussi.
2: Enfin, je pense que l'accueil sera bon. Ça sera un album qui résume bien, je crois, la carrière de Franck.
0: Merci beaucoup, Christian. Et puis à bientôt. Et canavo, comme on dit en breton. Hein.
2: Canavo.

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1: Étienne Dao et Alan Stivell, duo improbable mais très réussi, c'était l'été en Anvre, si on parle en breton, des paroles d'Étienne Dao, une adaptation d'Alan Stivell et évidemment la musique de Franck Darcel. C'est une reprise du titre issu du premier album d'Étienne Dao, Mythoman, en 1981. Sachez que l'album Daviken, qui est un hommage à Franck Darcel, sort actuellement. On peut le trouver en physique ou en numérique, avec des versions assez originales et très réussies. Merci à Christian Dargelos de nous avoir conté l'histoire de Franck Darcel et de cet album. Merci à Lynn de Ephélide pour la tenue de cette interview.

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1: La suite de cette session rock, c'est le groupe Fuzzetta avec un single inédit qui s'appelle I Don't Mind et un album qui devrait sortir un petit peu après la rentrée. Fuzzetta, groupe d'indie rock basé à Vannes et fondé en 2014. Trois frères, Pierre à la guitare, Charles à la basse, Dorian au chant et à la guitare, et un deuxième Charles à la batterie, un quatuor qui chante en anglais puisque ses membres maîtrisent bien la langue de Shakespeare. La fratrie a vécu aux USA. Un premier album en 2024, Ferrell. Un deuxième prévu le 9 octobre prochain, intitulé Future, ou Future si on prononce à l'anglaise. Fuzzetta, ce sont également des passages aux Indisciplinés et aux Transmusicales de Rennes. Juste après, nous écouterons les Vents Passent avec les Coronados. Extrait de l'album Où va-nous ? Nouvel album et réflexion sur 2025. Les Vents Passent, groupe de rock alternatif, fondé en 1983 par le musicien d'origine bretonne Didier Chapdelaine, plus connu sous le nom de Didier Vents Passent. Si ces musiciens étaient des professionnels ou intermittents, le bon Didier avait gardé son côté amateur et passionné jusqu'en 2012, lorsqu'il a pris sa retraite de la RATP. Le style des Vents Passent est alternatif, punk, chanson française avec des paroles décalées, déjantées, provocatrices et même loufoques. En exemple, Petite Fille, Jalabert, Manu Chao, Chirac en prison, ou encore à la reprise de Patrick Juvet, Où sont les femmes ? Si le bassiste Jean-Michel Lejoux, connu sous le pseudo de Monsieur Miel, est un ex-membre des Satellites, Tony Truant, le guitariste qui officie également en solo, a même été membre du mythique groupe Les Dogs. En musique, Fuzzetta, I Don't Mind, et les Vents Passent, les Coronados.

C'était Les Vents Passent avec l'album Où va nous et avec le morceau Les Coronados en interview ici prochainement. Et avant, nous écoutions les rockers bretons Vante Fuzeta avec un morceau inédit I Don't Mind. Suite et fin avec Bandi Bandi et Pression Artérielle. Le groupe de Montpellier Bandi Bandi rallume la mèche et revient sur le devant de la scène. 2 ans après son premier album, mais aussi après 2 EP prometteurs sortis auparavant, le duo le plus sulfureux du rock hexagonal revient avec Cavalcade, ce que la nuit ne dit pas. Un disque plus frontal, plus catchy et d'une grande maîtrise. Ce duo de rock français Maëva Nicolas au chant et Hugo Erleman, guitare, clavier, composition, est influencé par le rock et la musique des années 90 de Nirvana, Queens of the Stone Age, Pixies, Smashing Pumpkins, Wet Leg, The Last Dinner Party, voire même Étienne Dao ou encore Ellie et Jacquenot. De la chanson rock énergique poétique qui aborde des sujets de société, d'amour, de social et même de sujets comme l'avortement. Un bon groupe de qualité que je ne peux que vous conseiller. Voici Bandi Bandi, Pression Artérielle.

C'était le groupe de Montpellier Bandi Bandi avec Pression Artérielle, morceau extrait de son second album qui s'appelle Cavalcade, ce que la nuit ne dit pas. Un peu de lecture intéressante avant de se quitter. Retrouvez une BD livre à la recherche du Damien Gallon. C'est l'histoire secrète du Football Club de Lorient qui fête son 100e anniversaire en 2026 aux éditions Ouest France. Autre ouvrage à vous conseiller qui sort actuellement, Caprice de Rockstar par Laurent Charliot, préface de Ben Barbeau, directeur du Hellfest, chez Yana Éditions. À noter que cet auteur avait réalisé il y a quelques années un excellent ouvrage, Le Rock à Nantes. L'actualité littéraire, c'est également le football, 22 Coupes du Monde par Jérôme Bergot aux éditions Ouest France. Glasgow 76, La folle épopée des Verts par Patrick Mahé, Dominique Grimaud et Jean-Michel Larquet aux éditions Hachette. La galaxie rock de Diable Rock est terminée. Présentation, réalisation, interview, production. Stéphane Coyote Blesprat pour votre radio avec Corrigan Productions. Avec les moyens techniques de Radio Balise, de Steven Gualtas et d'Alain Tatouage sur le Pays de Lorient. Avec le soutien logistique de la ville de Vannes, on salue nos collaborateurs, Steven Gualtas, Gégère Toussec, Christelle, Romain. On en profite pour saluer les radios qui diffusent cette émission. Radio Balise, Radio Large, Radio Rennes, Radio Ondine, Radio Sud en Belgique, Méli-Melzic Radio, Pop Live Radio et Radio Alternante en Bretagne historique. Diable Rock, c'est plus de 40 ans de passion et d'expérience au service de la culture rock et des artistes. On se retrouve pour un nouveau numéro, même endroit, même heure, même site, même radio. Kenavo, à la revoyure, à bientôt, Canarène t'a trop.

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0: Il est 17h à Paris, 15h en temps universel. Vous écoutez bien RFI, 18h à Gaza.
1: Diane Berger.
0: Gaza, où l'UNICEF alerte, un enfant meurt chaque jour dans l'enclave palestinienne, dans l'indifférence de la communauté internationale. Selon l'agence de l'ONU, le cessez-le-feu en vigueur depuis le mois d'octobre n'a de cessez-le-feu que le nom. Les atteintes à la trêve, nombreuses également au Liban. L'armée israélienne a multiplié les bombardements depuis la nuit dernière. Résultat, en représailles, l'Iran annonce refermer le détroit d'Ormuz. La canicule s'intensifie en Europe. En France notamment, la vigilance rouge sera de mise demain dimanche pour la fête de la musique, avec de lourdes conséquences sur la santé. La consommation d'alcool sera d'ailleurs interdite en extérieur dans 35 départements. On se penchera aussi dans ce journal sur l'impact de cette chaleur sur la qualité de l'air. La chaleur provoque en effet un pic de pollution à l'ozone. Au sommaire également, le nouvel Air Force One de Donald Trump, une maison blanche volante, à en croire le président américain. Et en pleine Coupe du Monde, la santé du père de Lionel Messi au cœur de toutes les spéculations. Il a eu un problème de santé, de quoi déstabiliser la légende vivante du football. Les frappes israéliennes ont fait 5 morts à Gaza aujourd'hui, selon des sources médicales locales, dont 4 membres d'une même famille. Malgré le cessez-le-feu en vigueur depuis le mois d'octobre, les violences continuent et l'UNICEF, l'agence de l'ONU pour la protection des enfants, alerte. Un mineur est tué chaque jour dans l'enclave palestinienne. À Genève, Jérémy Lanche.
2: Ne parlez pas de cessez-le-feu, dit le porte-parole de l'UNICEF, James Elder. C'est une illusion. Encore cette semaine, un enfant de 2 ans, un autre de 5 ans et un ados de 13 ans ont été abattus par les forces israéliennes.
3: Ces enfants n'ont pas été tués dans une zone de guerre, ils ont été tués dans leur maison, à l'école, en train de jouer au foot ou de pêcher. Il ne s'agit plus de savoir si le cessez-le-feu peut être amélioré, il s'agit juste de savoir si on peut encore appeler cela un cessez-le-feu.
2: La majorité des victimes ont été tuées près de la ligne orange, la nouvelle ligne de démarcation imposée par Israël et dans laquelle les ONG doivent obtenir une autorisation pour livrer l'aide humanitaire. Et le tableau est encore plus sombre si on ajoute les 247 enfants tués au Liban depuis début mars.
3: Un tel niveau de violence contre des enfants déclencherait un tollé mondial si ça se passait dans n'importe quel autre pays. Il faut arrêter d'accepter ça. Le simple fait qu'on s'exprime en nombre d'enfants tués ou blessés par jour au Moyen-Orient dit tout de la dévastation.
2: Le patron des affaires humanitaires de l'ONU, Tom Fletcher, ne dit pas autre chose. Lui qui a appelé à la levée immédiate des restrictions israéliennes sur l'entrée de l'aide humanitaire, toujours insuffisante pour les habitants de Gaza et pour les enfants qui souffrent en plus de la faim. Jérémy Lanche, Genève, RFI.
0: Un cessez-le-feu qui n'empêche pas les violences, c'est aussi le cas au Liban. Le Hezbollah revendique une attaque contre des soldats israéliens et les frappes de l'armée israélienne ont tué 7 personnes près de Saïda dans le sud du pays aujourd'hui. La défense civile libanaise annonce aussi 16 morts dans la région de Nabatieh, cela donc malgré la trêve annoncée hier. Résultat, en représailles, l'Iran bloque à nouveau le détroit d'Ormuz, 2 jours à peine après la reprise du trafic maritime dans ce point de passage stratégique. 20% des hydrocarbures vendus sur la planète passent par ce détroit. Un peu avant cette annonce, le vice-président américain J.D. Vance s'est montré confiant, lui, concernant les négociations pour consolider l'accord de paix avec Téhéran. Le numéro 2 des États-Unis a dit s'attendre à partir bientôt pour la Suisse, où les discussions vont avoir lieu. 2 représentants de la Maison-Blanche sont arrivés sur place il y a quelques heures, Steve Witkoff et Jared Kushner. Et le Pakistan, qui sert de médiateur, évoque des discussions techniques demain, dimanche, avec les négociateurs américains et iraniens. 17h04 à Paris. La canicule s'aggrave en France. 35 départements placés en vigilance rouge demain, dimanche, de la région parisienne jusqu'au sud-ouest de la France. La consommation d'alcool sur la voie publique y sera interdite à l'occasion de la fête de la musique prévue demain soir. Pas d'alcool non plus dans les événements organisés par l'État dans les autres départements, car la chaleur met déjà les corps à rude épreuve. Et pour ne rien arranger, la qualité de l'air se dégrade. Avec les températures, la concentration d'ozone monte en flèche, Stéphanie Schuller.
4: L'ozone est un gaz toxique. À forte dose, il provoque des difficultés respiratoires et peut déclencher de graves problèmes cardiovasculaires comme des AVC ou une insuffisance cardiaque. L'ozone n'est pas un gaz directement émis dans l'atmosphère, mais ce que l'on appelle un polluant secondaire, c'est-à-dire il se forme à partir d'autres polluants déjà présents dans l'air. Pas seulement dans les villes d'ailleurs, avec la pollution du trafic routier et de l'industrie, mais aussi dans les zones rurales avec des polluants émis par l'agriculture et l'élevage. Et ce sont justement la chaleur et le soleil qui accélèrent les réactions chimiques transformant ces polluants en ozone. Pour se protéger, les bébés, les personnes âgées ou qui souffrent de maladies chroniques ne devraient pas sortir du tout dans l'après-midi. Pour le reste de la population, évitez toute activité physique intense à l'extérieur entre midi et 20h parce qu'elle accélère votre rythme cardiaque et donc votre respiration. Or, chaque respiration augmente votre exposition à l'ozone. Et de nombreuses études l'ont prouvé, l'exposition à de fortes concentrations d'ozone contribue à la surmortalité durant les canicules, non seulement parmi les personnes vulnérables, mais dans l'ensemble de la population.
0: Stéphanie Schuller du service environnement de RFI. Conflit diplomatique entre Kiev et Varsovie. Volodymyr Zelensky vient de renvoyer en Pologne une décoration prestigieuse, l'ordre de l'Aigle Blanc, qui lui a été retiré sur décision du président polonais. Il reproche aux dirigeants ukrainiens le choix du nom d'une unité militaire, les héros de l'UPA. C'est une référence à l'armée insurrectionnelle ukrainienne créée en 1942, admirée en Ukraine. Mais en Pologne, elle est surtout connue pour des massacres de civils. La Maison-Blanche volante, ce sont les mots de Donald Trump, le président américain, au moment de dévoiler hier le nouvel avion présidentiel, l'Air Force One, un Boeing 747 offert par le Qatar, ce qui pose un certain nombre de questions éthiques, mais aussi en termes de sécurité. Harim Nipold, Donald Trump a quand même vanté les prouesses de l'appareil.
5: Le président américain était comme un petit garçon devant un nouveau jouet.
6: This plane was transformed into a flying White House.
5: Donald Trump a présenté devant la presse son futur avion présidentiel, un Boeing 747 transformé, selon lui, en véritable maison blanche volante, avec un niveau de luxe inédit, fidèle au superlatif. Le président américain assure que l'appareil est presque deux fois plus grand que le modèle actuel et qu'il dispose d'une autonomie quasiment illimitée. L'avion doit maintenant effectuer une série d'essais pour vérifier qu'il répond bien aux exigences de sécurité liées au transport du président. Un point particulièrement sensible car ce Boeing 747 a été offert à Donald Trump par le Qatar. Mais il faut savoir que les appareils utilisés comme Air Force One doivent être équipés de systèmes de défense très sophistiqués. Washington a commandé deux nouveaux 747 à Boeing, mais le programme accumule retard et surcoût, une frustration pour Donald Trump qui rêve depuis son premier mandat de remplacer l'avion présidentiel, au point de garder une maquette aux nouvelles couleurs sur la table basse du bureau ovale.
0: Harim Lipold, une probable cyberattaque paralyse le système d'alerte de la défense civile au Brésil, hors service après une intrusion. Des habitants ont également reçu des faux messages d'alerte sur leur téléphone via cette plateforme, notamment, normalement destinée notamment aux catastrophes naturelles. La Coupe du monde de football bat son plein aux États-Unis, au Canada et au Mexique. Et parmi les équipes favorites, il y a évidemment l'Argentine, l'actuelle tenante du titre. Or, ses supporters se retrouvent à suivre de près l'état de santé du père de Lionel Messi. Roleré Messi se remet en effet actuellement d'un problème de santé. Sa famille l'a confirmé hier, tout en appelant au respect de sa vie privée. Il faut dire que depuis mardi soir, les spéculations allaient bon train, Théo Conscience.
7: Tout commence quand Lionel Messi éclate en sanglots après avoir ouvert le score contre l'Algérie mardi soir. « J'ai traversé des jours compliqués, ça n'a rien à voir avec le sport », explique-t-il pudiquement à l'issue de la rencontre. Le lendemain, un journaliste révèle que le père et agent du capitaine de la sélection, Jorge Messi, a des problèmes de santé. Les rumeurs se multiplient et jeudi, la machine s'emballe quand la présentatrice d'un canal de streaming annonce en direct le décès de Jorge Messi, spéculant même sur un retour en Argentine de l'octuple Ballon d'Or pour l'enterrement. Elle se rétracte quelques minutes plus tard, mais le mal est fait et la fausse information s'est déjà répandue comme une traînée de poudre sur les réseaux sociaux. La famille Messi dément l'information, précise que le patriarche est en convalescence et fustige dans un communiqué le manque de sensibilité, de respect et de scrupules de certaines personnes. Les excuses, les larmes et la démission de la présentatrice du canal de streaming ne l'empêcheront pas de faire l'objet d'un torrent de haine sur les réseaux sociaux. Le président Javier Milei y va lui aussi de son commentaire, confirmant qu'en pleine Coupe du Monde, l'état de santé du père de Lionel Messi est une affaire d'État en Argentine. Théo Conscience, Buenos Aires, RFI.
0: Et il me reste quelques secondes avant la fin de ce journal pour vous redonner les matchs de ce soir. Les Pays-Bas vont affronter la Suède à 17h, temps universel, dans 2h donc. L'Allemagne jouera contre la Côte d'Ivoire à 20h TU et l'Équateur contre le Curaçao à minuit TU.
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1: Sophie Pouzrat.
0: À la une de l'actualité, 48 heures après sa réouverture, le détroit d'Ormuz est à nouveau refermé. Annonce de l'Iran, représailles à de nouvelles frappes israéliennes meurtrières au Liban. La canicule continue d'étouffer une partie de l'Europe. 35 départements français entrent en vigilance rouge, le plus haut niveau d'alerte. Et l'Allemagne est aussi touchée par des températures extrêmes. À la une également en France, nouveau rapport sur l'affaire Betaram qui vient de sortir. Des dizaines de victimes du scandale pédocriminel ont été auditionnées par une commission spéciale et plusieurs victimes ont aussi été entendues en Algérie, au Maroc et en Côte d'Ivoire. Et puis des images marquantes en marge de la Coupe du Monde de football, des supporters japonais félicités par la FIFA après avoir nettoyé les tribunes d'un stade. Mais dans leur pays, le contraste fait parler car les hommes japonais sont ceux qui participent le moins aux tâches ménagères. Une vingtaine de morts au Liban aujourd'hui dans des frappes israéliennes. Israël dit avoir ciblé le Hezbollah, mais selon les médias, il y a des victimes civiles. Une trêve avait pourtant été conclue hier et en représailles, l'Iran a annoncé la fermeture du détroit d'Ormuz. Muriel Paradon.
2: Oui, le détroit d'Ormuz qui avait rouvert ces derniers jours va de nouveau fermer, annonce Téhéran, qui accuse Israël d'avoir violé le protocole d'accord signé cette semaine avec les États-Unis pour mettre fin au conflit. L'Iran prévient que d'autres mesures pourraient suivre. En réaction, l'armée américaine dit rester vigilante. Alors cette annonce sur le détroit d'Ormuz intervient alors que des négociations doivent s'ouvrir en Suisse pour préciser le protocole d'accord. Après un premier report, elle pourrait finalement débuter ce dimanche. L'Iran annonce envoyer une délégation. Côté américain, les émissaires de Donald Trump, Steve Witkoff et Jared Kushner sont déjà sur place, selon le vice-président J.D. Vance, qui dit vouloir donner une chance à la diplomatie. Lui-même pourrait rejoindre la Suisse dans les prochains jours. Le Pakistan, médiateur dans cette crise, précise qu'il s'agit de discussions au niveau technique. Les négociations, à proprement dit, doivent durer 60 jours et sont censées régler des points cruciaux comme le sort du programme nucléaire iranien et la levée des sanctions contre Téhéran.
0: Muriel Paradon du service international de RFI. De son côté, le Hezbollah libanais accuse Israël d'être totalement responsable de la violation de la trêve annoncée la veille. Pour le mouvement pro-iranien, l'État hébreu n'a jamais accepté les conditions du cessez-le-feu, y compris celles prévues par l'accord entre Washington et Téhéran. Israël réplique en accusant à son tour le Hezbollah de violer constamment la trêve. Israël qui continue en parallèle de frapper Gaza malgré un fragile cessez-le-feu, là aussi en vigueur dans le territoire palestinien. Des sources médicales dans l'enclave ont annoncé la mort de 5 personnes, dont 4 membres d'une même famille, dans des nouvelles frappes sur un quartier de la ville de Gaza. La France continue d'étouffer sous la chaleur du nouvel épisode de canicule qui touche le pays depuis plusieurs jours et cela devrait empirer. Le mercure pourrait atteindre jusqu'à 41 degrés Celsius par endroit selon Météo France et qui place 35 départements en vigilance rouge canicule. C'est le plus haut niveau d'alerte possible. À une ampleur inédite, le précédent record était de 20 départements. C'était en 2019. 26 millions de personnes sont donc concernées par cette alerte rouge. Signe d'un épisode caniculaire d'une intensité exceptionnelle selon Météo France et d'une durée encore indéterminée. Et face à cette situation, le gouvernement a décidé d'interdire la consommation d'alcool sur la voie publique pour la fête de la musique qui aura lieu dimanche soir dans les départements placés en vigilance rouge. Et outre-Rhin, l'Allemagne aussi est prise sous l'étau de la canicule. Le sud-ouest du pays, à la frontière avec la France, est particulièrement concerné. Hier, 6 personnes ont été grièvement blessées par la foudre sur un terrain de camping des environs de Berlin lors d'un épisode orageux. Correspondance de Nathalie Versieux.
3: Piscine et lac pris d'assaut, rayons bière et boissons fraîches dévalisées, l'Allemagne et son climat continental sont habitués aux épisodes de chaleur. Mais 38 degrés à l'ombre à l'est du pays, la petite ville de Forst au sud-est de Berlin était comme déserte hier, les habitants cloîtrés chez eux. Aucune amélioration n'est en vue dans les jours à venir du côté du radar météo. Les températures devraient tout au plus retrouver la normale saisonnière autour de 30 degrés la semaine prochaine. À Berlin, la capitale qui avait mis fin à la fermeture automatique des écoles au-delà de 30 degrés en raison de la multiplication des épisodes de température extrême, réfléchit à réintroduire cette mesure réclamée par le syndicat des enseignants. Partout à travers le pays, les églises se mobilisent pour venir en aide aux plus plus démunis, aux personnes sans domicile fixe notamment et aux personnes âgées. Hier, de graves orages ont provoqué des inondations dans le sud-ouest de l'Allemagne. Nathalie Versieux, Berlin, RFI.
0: Midi et 5 minutes à La Paz, en Bolivie, où l'état d'exception est en place. Le président bolivien Rodrigo Paz l'a décrété sur l'ensemble du territoire national, alors que des mouvements de protestation et des blocages routiers ont lieu depuis plus de 6 semaines dans le pays, réclamant la démission du chef de l'État. Cette décision a lieu quelques heures seulement après la signature d'un accord avec la principale centrale syndicale du pays. En France, un nouveau rapport sur l'affaire Betarame vient de sortir. 48 victimes de ce scandale pédocriminel dans un établissement religieux du sud du pays ont de nouveau été entendus ces 12 derniers mois. Mais une dizaine de victimes en Algérie, au Maroc ou encore en Côte d'Ivoire ont également été auditionnées. L'Institut Louis Joanet, la commission indépendante chargée de l'enquête, insiste particulièrement sur le caractère systémique des agressions. Oriane Gendreau.
1: Une des premières missions de cette commission vérité a été de comptabiliser le nombre réel de victimes à partir de calculs statistiques. Jean-Pierre Massia, le directeur de l'Institut Louis Joanet, l'explique.
4: C'est important d'avoir une idée quantitative du volume de la violence. On peut avoir des fourchettes entre 700 et 1500 victimes.
1: Face à cette violence systémique, la commission réclame entre autres une prise en charge plus exhaustive des victimes.
4: Donner de l'argent à des victimes, ça suffit pas pour les aider parce que parfois ils sont dans des situations traumatiques extrêmement importante. Et donc, on veut mettre en place un mécanisme qui le permette de prendre en charge ces victimes et non seulement de les dédommager ou de leur faire une réparation financière, mais aussi de les prendre en charge et de les soigner en quelque sorte.
1: Le rapport liste 25 préconisations au total. Trop, d'après Alain Esquer, le lanceur d'alerte de l'affaire Betarame.
5: On a eu les 80 recommandations de la CIVIS, on a eu les 55 sur la loi Betarame. On a là de nouveau 25 autres préconisations. Personne ne s'y retrouve.
1: Il dénonce aussi un rapport financé par les bourreaux. La commission ayant en effet été mandatée par la congrégation des prêtres du Sacré-Cœur de Jésus de Betarame, l'Institut Louis Joanet assure lui être indépendant.
0: Les précisions d'Oriane Gendreau. Bien sûr, impossible de passer à côté de la Coupe du Monde de football. Les amoureux du ballon rond ont d'ailleurs rendez-vous ce soir à 19h40, temps universel sur les antennes africaines de RFI pour le match Côte d'Ivoire-Allemagne. Et les supporters les plus passionnés, eux, sont dans les stades des États-Unis, du Mexique ou encore du Canada pour soutenir leurs équipes. C'est le cas des supporters japonais qui ont attiré l'attention d'une manière particulière. Des photos, en effet, ont fait le tour du monde, les montrant en train de nettoyer les tribunes du stade de Dallas après le match contre les Pays-Bas. Et la FIFA faisait alors l'éloge des manières impeccables des fans des Samurai Blue, c'est le surnom de l'équipe du Japon. Mais dans l'archipel, une publication devenue virale présente une autre réalité. Elle invite les hommes japonais à être tout aussi irréprochables à la maison que dans les stades, Nicolas Fellman.
6: L'illustration s'inspire d'une affiche bien connue des habitants de Tokyo, sauf que cette fois-ci, il n'y est pas question des bonnes manières à adopter dans le métro. On y voit trois supporters, maillot du Japon sur le dos et sac poubelle à la main, qui ramassent des déchets dans les tribunes. Mais en haut à gauche, un deuxième dessin rappelle une autre réalité. Un homme sur son téléphone est affalé dans son canapé, indifférent à la pile de linge posée au sol pendant qu'une femme fait la vaisselle. Le poste publié sur X par le compte Atsuko Tamada a été vu près de 2 millions de fois. Il s'accompagne de ce message. Les hommes japonais sont dans le monde parmi ceux qui consacrent le moins de temps aux tâches ménagères. Les dernières données de l'OCDE en 2021 confirment en effet cette tendance. Les japonaises consacrent 5,5 fois plus de temps que les japonais au travail non salarié, c'est-à-dire aux tâches du quotidien comme faire les courses, le ménage ou la gestion des enfants.
0: Nicolas Fellman. Le monde du jeu vidéo en deuil, Claude Guillemot est décédé dans l'accident d'un avion de tourisme qui a également fait une autre victime en Loire-Atlantique dans l'ouest de la France. Il était l'un des 5 frères fondateurs d'Ubisoft, géant français du jeu vidéo, et devenu l'un des leaders mondiaux dans le domaine. Et puis une mauvaise nouvelle pour les défenseurs de la cause animale. Après 2 ans d'arrêt, la chasse à la baleine a recommencé en Islande. Un baleinier a levé l'ancre, selon la presse locale et des militants présents sur place. La chasse qui se déroule entre mi-juin et mi-septembre n'avait pas eu lieu en 2024 et 2025. C'était à cause d'une situation économique difficile. On le rappelle, l'Islande fait partie des 3 seuls pays autorisant encore la chasse commerciale à la baleine avec la Norvège et le Japon. C'est la fin de cette édition. Merci à vous de l'avoir suivi. Il est 18h et presque 10 minutes à Paris, 16h10 en temps universel.
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J'espère que vous allez bien. Je vous relance là, concernant notre option au Festival de la Courge. Ça fait quand même un petit moment qu'on n'a pas été dans ce coin-là. Ça me sera un bon moment là, pour retourner ta patrie. Donc, je vais attendre de vos nouvelles à cet égard. La meilleure des soirées.

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0: 308 minutes, 48 secondes, une réponse à mon texto. Ben c'est pas trop tôt, je t'appelle à l'instant, tu peux rapport l'attente.
1: Ouais, salut, hein, ça va? Ouais, t'étais où? Qu'est-ce que tu foutais? Ah, ton téléphone était pas chargé. Avec qui? Cindy? C'est qui, Cindy? Ouais, c'est ça, une collègue. Puis moi, là-dedans, hein?

Ben non, c'est drôle. Il s'est rien passé. Enfin, rien de significatif. Bon, c'est peut-être un peu embrassé. Je suis malencontreusement tombée, la bouche grande ouverte sur son... Enfin bref, c'est pas important. L'important, c'est que je t'aime. Allez, je te pardonne. Y a plus de problème. Allô? Allô, t'es là? Ben là, réponds, qu'est-ce que tu prends? Ben non, ben...

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0: Salut Sandrine, tu vas bien? Super. Ok, tout le monde est prêt? On est en direct dans une minute, moteur. Silence plateau. Donc on envoie le bulletin météo juste après les infos, c'est parti.
1: Ce midi dans votre bulletin météo, rien de frais, rien de nouveau. Les températures sont en hausse et le soleil tape sur les côtes. À la frontière est, pourtant, c'est le grand retour des bottes. Une pluie battante, des orages, mais rien d'inquiétant. Profitez de la plage et des compotes. Je peux au moins vous garantir à cet instant qu'il va faire chaud.
2: Il fait chaud là, non ?

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Ouais, tu sais, c'était samedi, là, à côté de la maison de la radio. Je marchais dans la rue, et puis il y a une fille juste devant moi, avec ses grands cheveux blonds, tu vois. J'ai commencé à la suivre parce que, je sais pas, j'avais envie de baiser, puis tout d'un coup, elle s'est retournée. Et là, qu'est-ce que je vois?

0: Alors ? Alors ?
1: Alors je me dis, ok, c'est bon, je rentre chez moi, je la dépasse et puis je marche, avenue du président Kennedy, jusqu'à la place de Varsovie, puis il faisait bon et c'était cool.

0: aurait mieux fallu rester chez moi. Ce jour-là, je me suis dit qu'il aurait mieux fallu rester chez moi.
1: Fallu. Fallu. C'est un mot, c'est quoi? C'est pas assez compliqué, ça?
0: Non, il aurait mieux fallu, c'est conditionnel passé, première forme. Tu vois, on aurait pu dire il aurait mieux valu aussi, mais du verbe valoir. Tu t'étais plus élégant.
1: Alors?
0: Ben, voilà.
2: Alors?

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Genre de party mix.

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13: Bonsoir à tous.
8: Bonjour Nicole, comment vas-tu aujourd'hui?
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